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1: C'est le moment de retrouver Christophe Maé avec Francis Cabrel pour le titre La boutique des rêves et cet extrait de l'album Fête foraine.

Dans son 6e album, Ezequiel Paez nous emmène au Brésil en adaptant en français plusieurs classiques de la samba et de la bossa nova des années 1950 à 1970. On écoute Patanchichi Pompon et c'est le coup de cœur de Sylvie sur Radio Couleur.

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1: Dans vos oreilles et sur couleur, Sosamba, extrait de l'album du même nom par Vicente et Maria.

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1: Formé en 2013, le groupe The Spitters, originaire de Toulon, a sorti son 5e album intitulé Fake Brutal. On écoute le titre Demon's Call et c'est le coup de cœur de Gérard, animateur de l'émission Itinéraire bis sur Radio Couleur.

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1: On écoute tout de suite Ben Mazué, le titre Cette guerre, et cet extrait de l'album Famille.
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1: On écoute The Painter, cet extrait de l'EP Draw Me a Dream du duo Tiny Shuttle.

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1: Le mardi 7 juillet, le musée de Bourgoin-Jallieu accueille les enfants de 4 à 12 ans et leur propose un atelier aquarelle autour de l'exposition Au fil de l'eau. À 14h30, deux groupes seront formés en fonction des différentes tranches d'âge, puis l'atelier commencera. Plus d'informations sur www.bourgoinjallieu.fr. Le dimanche 9 juillet, la SMAC Les Abattoirs à Bourgoin-Jallieu accueille sur sa scène le 1961 Project, un groupe de rock grenoblois aux mélodies inspirées et efficaces. Plus d'informations sur www.lesabattoirs.fr. Jusqu'au 13 septembre 2026, les festivités sont de retour à Bourgoin-Jallieu. Les rues bergaliennes s'animent et vous invitent à sortir, flâner, découvrir, mais surtout à vous amuser. Rendez-vous sur www.bourgoinjallieu.fr pour en connaître le programme. Jusqu'au 20 septembre 2026, plus de 200 bijoux, accessoires vestimentaires, objets liés aux soins du corps durant la période néolithique seront exposés au musée archéologique de Hyères-sur-Amby dans le cadre de l'exposition « Corps paré, âme révélée ». Plus d'informations sur www.musée-larima-hyères.fr. Le samedi 27 juin, c'est la fête du village à Montferrat, organisée par l'association Montferrat en fête. Pour en savoir plus, rendez-vous sur la page Facebook de l'association.

0: On écoute Neptune, le titre Chien de casse, extrait de l'EP éponyme.
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0: Et voici l'entretien présenté par William Guillaume.
1: Du 16 juin jusqu'au 13 septembre, les festivités sont de retour à Bourgoin-Jallieu et pour nous présenter cette édition, nous sommes allés à la rencontre de Dorian Maillet, adjoint au maire en charge de la vie associative et de l'événementiel. Bonjour.
2: Bonjour.
1: Alors, cette année, on retrouve un programme très chargé, mais juste avant, est-ce que vous pouvez nous rappeler l'histoire donc, de ces festivités estivales ?
2: Tout à fait. Donc, initialement, on est en sortie de Covid et on se dit comment pouvons-nous amener des animations, de la culture, du sport aux habitants de Bourgoin-Jallieu dans ce contexte aussi particulier. Et c'était l'idée de se dire on va déplacer hors les murs, en bas des allées, au pied des maisons, toutes ces propositions qui peuvent être faites par les associations et par la collectivité. Ainsi est née Festivité, qui depuis a englobé sous une bannière commune d'autres programmes qui avaient lieu indépendamment chacun de leur côté, comme Ciné-été, comme Sportez-vous bien, pour donner une programmation dans un livret disponible à tous et pour tous les habitants de Bourgoin-Jallieu, afin de savoir ce qu'ils vont faire chaque semaine, soit en cœur de ville, soit même dans leur quartier.
1: Et cette année, vous avez choisi un thème précis.
2: Cette année, on va voyager tout en restant à Bourgoin-Jallieu grâce aux nombreuses animations proposées, que ce soit les dimanches pique-niques sur les trois continents, que ce soit la fête des familles où on va aussi aller se promener un peu partout sur Terre, que ce soit la marche nordique, le parcours de street art. Il y a beaucoup de choses qui vont nous permettre de voir à la fois des couleurs, d'explorer, d'imaginer, de voyager en somme.
1: Alors, on va pas pouvoir énumérer toutes les animations, parce qu'il y en a beaucoup quand même, c'est sur toutes les vacances. Ça se termine en septembre au festival Les Belles Journées. J'aimerais revenir sur l'organisation, la création justement de toutes ces activités. C'est réalisé avec les associations de Bourgoin-Jallieu. Comment est-ce que vous arrivez à rassembler tout le monde et à trouver des créneaux pour tous?
2: Historiquement, on allait vers les associations en leur proposant ce beau projet d'amener les animations tout au long de l'été dans la ville de Bourgoin-Jallieu. Aujourd'hui, c'est différent. On en est en 2026, donc ça va être la 5e édition. Et les associations savent que cet événement existe et viennent même nous voir afin de savoir s'ils peuvent organiser des choses dans la ville ou s'ils peuvent rattacher une animation, un événement qui a lieu déjà chaque année pour l'intégrer dans le programme. Donc effectivement, la façon dont on fonctionne, c'est qu'après chaque été, on fait un bilan avec toutes les associations qui ont participé et les partenaires, que je remercie d'ailleurs, comme le Kinépolis ou des clics ludiques. Et on va se dire, voilà, qu'est-ce qui a bien fonctionné, qu'est-ce qui a très bien fonctionné, ce qu'on reconduit. Et à partir de là, on intègre toutes les associations qui ont des idées, ou parfois on vient même les voir pour leur demander s'ils pourraient avoir un projet X ou Y à proposer aux habitants de la ville.
1: Et on précise une information importante, c'est ouvert et gratuit à tous, et c'est aussi à destination de tout public.
2: Tout à fait, c'est le principe même de Festivité. Partout, pour tout le monde, gratuitement, librement. Donc, si vous avez envie de faire du sport à la fraîche le matin, vous trouverez des activités. Si vous êtes plutôt du soir, plutôt culture, vous aurez les ciné-étés, vous aurez d'autres ateliers avec la ville. Pendant le week-end, on a beaucoup plus d'événements en journée également. Donc, il y en a vraiment, vraiment pour tous les goûts. Je vous invite à parcourir le programme parce que certaines activités en sont même surprenantes.
1: Plus de 190 animations, c'est conséquent. Est-ce qu'on peut évoquer quelques temps forts ?
2: Oui, tout à fait. Donc, les festivités, ça commence à la fête de la musique et ça s'arrête au Festival des Belles Journées. Entre-temps, vous allez retrouver les guinguettes des abattoirs. Vous allez retrouver également les fêtes de quartier à Champfleury et à Champaret. Donc, Champaret début juillet, Champfleury fin août. Et la fête des familles, qui aura lieu donc le 30 août cette année, où grâce aux petits trains, grâce aux cars, les habitants et leurs enfants pourront se promener dans toute la ville. Après, il y a deux temps forts qui sont reliés à notre belle histoire. Le 14 juillet, évidemment, avec les défilés de voitures anciennes et la commémoration. Et puis le 23 août, avec la fête du pays bergalien, qui évidemment revient fort de son succès sur la place Carnot, avec le repas, le concert, les danses, et bien sûr les cloches qui sonneront pour fêter la libération du pays bergalien, le feu d'artifice.
1: On va conclure avec une question un petit peu piège. Est-ce que vous avez un coup de cœur pour l'une de ces activités ?
2: Alors moi je penserais cette année particulièrement au CSBG Rugby. Ils fêtent leurs 120 ans d'un beau club. Je leur fais un petit clin d'œil, un passé glorieux et un avenir ambitieux. Et c'est tout ce qu'on leur souhaite. Là en fait, les 120 ans, il y aura un ciné-été tout spécial prévu fin août, 25 août. Au stade Pierre Rajon, et où sera diffusé entre Ciel et Grenat C'est le film réalisé par l'Amicale des anciens du CSBG Rugby. Que vous aimiez le rugby ou que ce soit quelque chose que vous découvriez complètement, c'est l'histoire de notre ville, c'est un film absolument magnifique et j'espère vous y retrouver.
1: Alors si on souhaite retrouver le programme de cette édition, est-ce qu'il faut aller sur le site internet ou alors venir en mairie chercher les petits prospectus?
2: Dans tous les accueils de la ville, vous pourrez trouver la brochure, évidemment sur le site internet dans la rubrique agenda et par nos partenaires comme Couleur FM qui en parleront tout l'été et qui donc en écoutant la radio, vous pourrez savoir ce qui va se passer dans votre ville chaque semaine.
0: C'était Dorian Maillet, adjoint au maire en charge de la vie associative et de l'événementiel. Merci à lui de nous avoir présenté cette nouvelle édition de festivités, donc des événements, des activités tous les jours depuis le 16 juin et jusqu'au 13 septembre 2026. On conclut cet entretien en musique avec Marguerite et son titre Snipeuse. C'est l'une des artistes présentes au festival Les Belles Journées qui se tiendra donc le 4 et 5 septembre au parc des Lilates à Bourgoin-Jallieu.
3: Et déjà en

David Byrne, le chanteur du groupe Talking Heads, est de retour avec un nouvel album intitulé Who is the Sky. On écoute le titre What is the Reason, extrait du nouvel opus de David Byrne, sorti en septembre 2025. Et c'est le coup de cœur de Gérard, animateur de l'émission Itinéraire Bis sur Radio Couleur.

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1: Du lundi 6 au vendredi 31 juillet, l'association De Quoi Je Me Mêle propose aux enfants de 7 à 12 ans de participer à des stages artistiques d'été au sein de l'ancienne école arc-en-ciel à Écloses-Badinières. Plus d'informations sur www.dequoijememele.com.
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1: Dernière semaine pour admirer à la Maison Ravier à Morestel l'exposition « L'école lyonnaise au féminin », présentant les œuvres de 70 femmes artistes locales des 19 et 20e siècles, tombées dans l'oubli malgré leur carrière prolifique. L'exposition se termine ce dimanche 5 juillet. Plus d'informations sur www.maisonravier.fr. Du lundi 6 au mardi 21 juillet, l'association De Quoi Je Me Mêle invite les enfants de 4 à 12 ans à l'école arc-en-ciel des Écloses-Badinières pour des stages artistiques d'été. Divers ateliers leur seront proposés autour du théâtre, des arts plastiques ou même de la sérigraphie. Plus d'informations sur www.dequoijememele.com. Le vendredi 10 juillet, la compagnie de théâtre d'improvisation Impact vous propose d'assister à son catch impro. Un match d'impro explosif et totalement imprévisible opposant les troupes de Bourgoin-Jallieu et de Grenoble sur la scène de l'espace Morgado à Bourgoin-Jallieu. Plus d'informations sur https://espacemorgado.fr. Jusqu'au samedi 11 juillet, c'est le festival Jazz à Vienne. Pendant 2 semaines, il vous propose de célébrer l'univers du jazz grâce à plusieurs expositions et concerts. Retrouvez la programmation sur www.jazzavienne.com. On écoute un peu de rock local sur couleur avec le titre Fish Tank, issu de l'album éponyme du groupe Solide.

0: Il est l'heure de retrouver Marie Sigal, le titre Femme Tatouage, extrait de l'album éponyme.
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sorti son troisième album Wildflowers. Il nous offre 11 titres à la croisée du folk, de la pop et de la country, portés par une écriture épurée. Il nous emmène dans un voyage doux et poétique et on se laisse porter par la mélodie. On écoute Jolene, You're My Sunflower et c'est mon coup de cœur sur Radio Couleur.

0: Du lundi 6 au vendredi 31 juillet, l'association De Quoi Je Me Mêle propose aux enfants de 7 à 12 ans de participer à des stages artistiques d'été au sein de l'ancienne école Arc-en-Ciel à Écloses-Badinières. Plus d'informations sur www.dequoijememele.com.
1: Et voici l'entretien présenté par Lucas Tettler.
2: Cet été, durant les mois de juillet et août 2026, le Bulle Summer pose ses valises à Bourgoin-Jallieu. Cet événement veut rassembler les entrepreneurs du territoire pour les faire se rencontrer, échanger, mais aussi pour préparer la rentrée. Lara Belin, vous êtes la présidente de l'association Bulle, à l'origine de cet événement. Bonjour à vous.
3: Bonjour.
2: Alors avant qu'on parle en détail de ce qui attend les bergaliens et les bergaliennes avec le Bulle Summer 2026, est-ce que vous pouvez nous présenter votre association et ses missions ?
3: Alors, l'association Bulle, elle est née d'un besoin de faire des rencontres et du business tout en adhérant à un réseau d'entrepreneurs, mais à un budget qui permet

Le samedi 27 juin, c'est la fête du village à Montferrat, organisée par l'association Montferrat en fête. Pour en savoir plus, rendez-vous sur la page Facebook de l'association. Dans l'instant qui vient, on écoute Ragamuffin Boy de Kozik sur Couleur. 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
1: Ne t'en fais pas pour elle. Issu de l'album Mesdames, Messieurs de Sam Sauvage, c'est tout de suite sur Couleur.

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1: En Grongeant la Musique vous propose une grande soirée avec 3 spectacles et concerts le 4 juillet à la ferme des Vergers d'Isop aux Avenières. On commence à 18h avec un concert marionnettique totalement bluffant, l'art d'accommoder les restes. De marionnettes à taille humaine, de chanteuses siciliennes habitées par la musique, un vrai coup de cœur. On enchaîne avec Volindra, musique des contrées nordiques et trans aux accents modernes. Une création spéciale en Grongeant la Musique. Et on poursuit avec Desha Jinga, musique brésilienne qui vous remuera les corps et les cœurs. Tarif au choix à partir de 10€, une grande soirée de 18h à 23h dans un lieu à l'abri du soleil et de la pluie. C'est En Grongeant la Musique et ça se passe le 4 juillet aux Avenières. 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
2: Le mardi 7 juillet, le musée de Bourgoin-Jallieu accueille les enfants de 4 à 12 ans et leur propose un atelier aquarelle autour de l'exposition Au fil de l'eau. À 14h30, deux groupes seront formés en fonction des différentes tranches d'âge, puis l'atelier commencera. Plus d'informations sur www.bourgoin-jallieu.fr. Le dimanche 9 juillet, la SMAC Les Abattoirs à Bourgoin-Jallieu accueille sur sa scène le 1961 Project, un groupe de rock grenoblois aux mélodies inspirées et efficaces. Plus d'informations sur www.lesabattoirs.fr. Jusqu'au 13 septembre 2026, les festivités sont de retour à Bourgoin-Jallieu. Les rues bergaliennes s'animent et vous invitent à sortir, flâner, découvrir, mais surtout à vous amuser. Rendez-vous sur www.bourgoin-jallieu.fr pour en connaître le programme. Jusqu'au 20 septembre 2026, plus de 200 bijoux, accessoires vestimentaires, objets liés aux soins du corps durant la période néolithique seront exposés au musée archéologique de Hyères-sur-Amby dans le cadre de l'exposition « Corps paré, âme révélée ». Plus d'informations sur www.musée-larina-hyères.fr.

0: 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Le samedi 4 juillet 2026, à partir de 16h30, aura lieu à Châtonnay le Festichat. Pour nous parler de cet événement, Neige a interviewé Auré et Steph.
1: Alors, vous faites partie de l'association Stéris Art et on va parler du Festichat. Alors, moi, j'aimerais vous poser
2: Excuse-moi, le Festichat.
1: Ah ouais ?
3: Festichat.
1: D'accord, Festichat.
2: Puisqu'on est à Châtonnay.
1: Ah, j'avais pas fait le lien, d'accord. Je vous entendais dire Festichat, je me suis dit c'est des Marseillais, mais pas du tout. D'accord. Alors, le Festichat, un festival qui a lieu depuis maintenant, c'est la quatrième édition qui
3: va. Quatrième édition cette année, oui.
1: Ouais. Alors moi, j'aimerais bien connaître l'histoire de cette association de gens...
2: Alors, l'histoire du Festichat, en fait, il est né parce que on avait du coup un lieu sympathique en pleine nature, et ce lieu, on était très content d'y être et de passer quelques soirées entre amis.
1: Ouais.
2: Et on s'est dit, en fait, on adore le milieu de la musique, le milieu des festivals. Mmh. Et on s'est dit, on pourrait faire quelque chose avec ce lieu, l'ouvrir au public. Il n'y a pas de raison que ce soit que nous qui en profitons. Mais on peut en faire profiter à tout le monde et dans un cadre musical, puisque en fait c'est vraiment c'est ce qui nous plaît.
1: Ouais, en fait c'est vrai que on est sur le...

0: C'est chouette, c'est important.
1: Et ça, c'est super important. Mais en fait, on a voulu, du coup, pouvoir arriver à faire quelque chose à taille humaine et de pouvoir maîtriser, en fait, sans attendre l'aide de personne et d'être 100% autonome.
2: Il y avait quelque chose qui nous tenait à cœur aussi, c'était que la culture soit accessible à tout le monde, et la culture en milieu rural, c'est quelque chose qui nous tenait très à cœur aussi.
0: Ouais, c'est important cette dimension-là, c'est l'accessibilité à tous les publics, et c'est vrai que c'est la grande question de la culture en ruralité. Alors moi, la question que je me demande, c'est quel public vous touchez? C'est familial, j'imagine, c'est tout le monde?
2: Alors, familial, mais pas que.
1: Ah, c'est alors au niveau de la fréquentation, au niveau du public, ouais. Ce qui est génial, c'est qu'on arrive à mélanger tout plein de populations différentes. Mmh. On a des familles, on a des habitués de festivals, on a du coup beaucoup de locaux, et on arrive à mélanger tout ça. Et ça, c'est vraiment une vraie fierté du coup de pouvoir mélanger les gens ensemble. Mmh. Et du coup des gens qui n'ont pas forcément l'habitude de se côtoyer, et finalement ils rencontrent de belles personnes.
0: Et je crois que ça vient aussi du choix quand même, enfin j'ai regardé, du choix un peu rigoureux de la programmation. Vous êtes dans un on est loin des sentiers de la musique mainstream. C'est ça me touche beaucoup, ça c'est important. Et je pense que c'est à l'image, souvent on a le public qui ressemble aux artistes aussi.
2: Alors en termes de programmation, on a toujours à cœur

0: Particulièrement.
1: Parce que pour la petite histoire, il y a 4 ans, on a créé ce festival et on voulait accueillir Maggie Boll parce qu'on est fan depuis très longtemps, qu'on l'a suivi en France sur pas mal de ses concerts. Et on a créé ce festival il y a 4 ans pour l'accueillir. Bah, il s'avère que Paris tenu, ouais. C'est pour cette année.
0: Ça y est, c'est pour cette année. Yes.
2: C'est beau ça, c'est magnifique. Elle le sait ?
1: Je sais pas si on a eu l'occasion de lui dire, parce que maintenant on se connaît un petit peu. Je sais pas si on a eu l'occasion de
2: c'est
1: lui dire.
2: C'est beau, c'est magnifique, c'est chouette. C'est ça qui anime aussi un esprit de diffusion. C'est qu'est-ce que j'aime et qu'est-ce qu'on aime, parce que vous êtes plusieurs, j'ai vu aussi.
1: Oui.
2: C'est une sacrée bande d'amis quand même, hein.
1: Bon, c'est la base. En fait, c'est la base.
2: Non, c'est chouette. Et justement, moi j'ai une question. Alors elle est peut-être intrusive et vous y répondez si vous avez envie. Juste, alors vous parlez de...

0: C'est très démocratique et c'est collectif.
1: Ouais, c'est chouette.
0: On a décidé collectivement de choisir une pré-programmation. On sélectionne quelques

0: écouter pour voir cette énergie qui se dégage. Oh. Enfin, à un homme tout seul, il tient la place de d'un groupe entier. Voilà, il est multitâche. Enfin, c'est génial.
1: C'est très énergique. Et...
2: Voilà, c'est chouette.

0: Je sais pas si on entend les grillons et les grenouilles.
1: Ah bah, je pense qu'on les entend, c'est incroyable, c'est magique. C'est encore mieux que ça se passe ici, l'interview. Et du coup, alors moi, j'ai,

0: particulière.
1: Oui.
0: Allez, dis-nous en plus.
1: Sur le Festichat, il n'y a pas toutes les marques de boissons gazeuses.
0: Voilà, c'est ça.
1: C'était vraiment une volonté de notre part.
0: C'est important, c'est chouette.
1: Du coup, pour les enfants et les

0: On a imaginé des eaux aromatisées au gingembre, à la menthe.
1: Génial.
0: Voilà, et donc ça a tellement bien marché que cette année on réitère.
1: Mais c'est magnifique, ça va dans l'esprit, excusez-moi, mais de cette culture burger, vous êtes ailleurs et c'est chouette. Et il y aura aussi, j'ai cru comprendre, un marché artisanal.
2: Il y aura,
1: ouais, allez, et donc du coup, aussi à manger. Allez, on veut savoir.
2: Auré, le marché, c'est quoi?
0: Alors, le marché, c'est quoi? Oui, alors depuis la

0: enfin cette année particulièrement, parce qu'il y a vraiment que des gens des alentours. Et donc,
1: il commencera à quelle heure, du coup?
0: À l'ouverture des portes, à 16h30.
1: Chouette. Donc, de la création, excuse-moi, je t'ai coupé.
0: Je t'en prie. La création des bijoux artisanaux, des lampes artisanales.
1: Chouette.
0: Du miel, de Châtonnay.
1: Ouais. Donc, c'est chouette.
0: De la bière du coin, enfin, voilà.
1: Ouais, c'est important. Ça fait vivre le territoire et ça me fait penser à ces modèles de festivals comme nos logos. Oui. J'avais fait un parallèle et il y a cet esprit-là. Et, alors, moi, une petite question un peu pratico-pratique. Où est-ce qu'on trouve les informations, les billets pour les réservations,
0: tout ça? Alors, sur notre site internet.
1: Ouais.
0: Stereoreserve.fr.
1: Ouais.
0: Il y a toutes les infos pratiques. Mmh. Les tarifs, la programmation, le camping, gratuit, mis à disposition et sans réservation.
1: Chouette, ça c'est chouette.
2: Et surtout la billetterie.
0: Ah, la billetterie, c'est l'essentiel.
1: Ouais,
2: cette année, ça se remplit très vite.
1: C'est vrai?
2: Oui.
1: Ah, d'accord, ok. Bon, moi je transmettrai les liens, je partagerai tout ça, mais oui, bah, et c'est, en fait, c'est une jauge aussi à taille humaine, et ça c'est magnifique. Oui. Je me retourne, il y a le coucher de soleil derrière nous, c'est vraiment c'est chouette.
2: C'est exactement comme ça qu'on veut le vivre, en fait. Nous, on conçoit pas, du coup, de le faire sans aussi se faire plaisir. Bien sûr, on est actif, hein, parce que pendant la soirée, on fait beaucoup de choses, mais en fait, on veut que ça soit à taille humaine, parce que on a envie que cet événement nous ressemble, qu'on puisse aussi et prendre du plaisir à le faire.
1: Oui, c'est ça. Et puis, dans cette idée-là, il y a la tarification qui est hyper abordable aussi. Et ça, c'est un choix. Bravo.
0: Et ça, c'est
1: chouette.
2: On a toujours voulu, en fait, rester dans des prix abordables. Mmh, donc, les prix d'entrée sont pas très chers. Petite astuce, en pré-vente, c'est un tout petit peu moins cher.
1: Bah ouais, oui.
2: Et après, tout ce que vous trouverez sur le site, évidemment, on a des petits tarifs, en fait, parce qu'on veut que ça soit abordable à tout le monde, que tout le monde puisse se faire plaisir.
1: Bon, c'est chouette. En tout cas, on partagera tous les liens. Alors, on va revenir un peu en arrière. Moi, je veux précisément le nom du festival. Parce que on s'attendait à avoir plein de chats. Pourquoi? Donc, j'ai compris Châtonnet. Festichat, ça vient de quoi? Comment vous avez, c'est une idée collective, j'imagine.
0: Ouais, c'est très simple. Hein. Ouais. Un barbecue au bord de l'étang, et il y a 4 ans et demi. Et on s'est dit, un festival. Allez, le Festichat.
1: Ça marche, hein?
0: Ça marche. C'est très simple.
1: Ouais, ouais. Et en fait, moi, j'ai une autre question. Comment on peut soutenir l'association? Comment on peut le faire? Parce que, évidemment, c'est de venir au festival, mais j'imagine qu'il y a d'autres moyens. Je vois qu'il y a des super t-shirts.
0: Oui.
1: On peut les retrouver sur le site aussi?
0: Non.
1: Non? Sur le festival?
0: Pas encore.
1: Il va falloir venir au festival.
0: Encore.
1: C'est vraiment sympa, le t-shirt. Hein. Je décris guitare, un chat qui sourit avec des lunettes de soleil, c'est magnifique.
0: Et t'as pas vu mon dos?
1: Ah, tu vois?

0: ce festival et l'après, c'est quoi? Vous y pensez déjà?
1: Absolument pas.
0: C'est vrai?
2: Oui, alors déjà, on ne s'attendait pas. Et du coup, on est super contents. Et on est fiers, du coup, qu'il y ait eu un réel engouement autour.

0: Bah nous, c'est réussir cette édition, que tout le monde reparte ouais. avec des étoiles dans les yeux et dans le cœur. Et, ouais. et on verra ce qui se passera l'année prochaine.
1: Ouais, c'est chouette.
0: Mais je crois que le seul projet qu'on a d'une année sur l'autre, c'est que l'édition se passe au mieux pour tout le monde.
2: Donc l'année prochaine, ça pourrait être une édition dès 5 ans.
1: Ah ouais, parce
2: peut-être.
1: Il y a de quoi fêter 5 ans, mais c'est incroyable ce truc.

0: Et comment ça s'est passé? Ils savaient, ils avaient l'info? Alors, ou par hasard?
1: Eh ben, on a la chance d'avoir un petit camping local sur Châtonnet, un camping à la ferme.
0: Oui, c'est génial.
1: Et du coup, bah, c'est des adeptes du camping à la ferme. Et comme ce camping, ils sont très, très agréables et du coup.
0: Ah, chouette, ça c'est important. Quoi,
1: et du coup, ils participent.

0: Ça, c'est important, ça me touche beaucoup, donc c'est chouette. Donc, parle-moi de cet artiste.
1: Eh ben, je pense que je vais laisser la parole à Auré, qui la connaît beaucoup
2: mieux. Oui, c'est ma grande fille.
0: Ah, c'est magnifique.
2: Qui est illustratrice.

0: qui a créé notre site internet. Et là, c'est Steph qui prend leur lieu.
1: Et là, du coup, c'est un copain, c'est Digital Touareg.
2: D'accord.
1: Et,
2: Touareg. Ouais. Ah, j'aime bien l'idée.
1: Digital Touareg.
2: Ouais.
1: Et du coup, bah, c'est pareil, c'est l'engouement qui fait que, bah, tout de suite, bah, les copains sont partie prenante et ils disent,

0: à 16h30.
1: 16h30.
2: Avec une super équipe de bénévoles.
1: Ouais.
0: Accueillante, bienveillante. Allez, c'est maintenant qu'on...
1: Non, mais il faut le dire. 16h30, ouverture du marché artisanal.
0: Ouverture des portes du
1: site. D'accord, ok. Et les concerts, les festivités.
2: Et donc, du coup, on n'a pas parlé...
0: On n'a pas parlé de l'animation musicale.
2: Tu nous accompagneras dès l'ouverture.
1: Chouette. Alors, c'est quoi? C'est qui?
0: C'est Nasser Yayaoui avec son collectif Percu Villa Marbrerie à Bourgoin.
1: Ouais, c'est un collectif incontournable de Bourgoin.
0: Exactement, première fois sur le Festichat.
1: D'accord, ok. Donc, on a des percus. On a quatre artistes en fait.
0: C'est ça. Ouais. Avec des interplateaux, mais ça c'est une surprise.
1: Ah ouais, on a hâte de savoir. Alors, mais on veut tout savoir.
2: Ah non, ça c'est pas possible.
1: Donc, un festival alternatif, abordable à tout le monde. On parlait des prix des places qui étaient quand même vraiment incroyables pour 4 artistes.
0: 10€ en pré-vente et 12€ sur place.
1: C'est un truc de fou, c'est chouette, c'est important, il faut que ça existe sur le territoire parce qu'on n'en a pas assez.
0: Alors nous, on a été...
2: On en a un petit peu.

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Plus d'informations sur www.dequoijememêle.com. Tout de suite sur Couleur, le titre Kilimanjaro de l'album The World as Home par l'artiste Sisev.

Musicien multi-instrumentiste profondément influencé par la musique folk, Marty s'est illustré dans différents projets collectifs, notamment les Croquants et la Barda. Il a intégré le label Irfan. Et pour ce premier album, il nous offre 10 titres tendres, doux, poétiques et réconfortants. On écoute en cercle concentrique avec Simon Mimoun du groupe Debout sur le Zing, et c'est mon coup de cœur sur Radio Couleur.

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Jusqu'au samedi 11 juillet, c'est le festival Jazz à Vienne. Pendant 2 semaines, il vous propose de célébrer l'univers du jazz grâce à plusieurs expositions et concerts. Retrouvez la programmation sur www.jazzavienne.com.

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HK nous propose son 11e album, Le Cœur au Vent. On écoute le titre, Un peuple uni.

Dans son sixième album, Ezequiel Paillès nous emmène au Brésil en adaptant en français plusieurs classiques de la samba et de la bossa nova des années 1950 à 1970. On écoute Patente Chichi Pompon et c'est le coup de cœur de Sylvie sur Radio Couleur.

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À l'occasion de ses 30 ans de carrière, Nicolas Jules a sorti en mars 2026 un 45 tours intitulé « Marie est indépendantiste ». On écoute tout de suite « Marie ».

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0: Le mardi 7 juillet à 14h30, deux ateliers aquarelles seront proposés au musée de Bourgoin-Jallieu autour de l'exposition Au fil de l'eau. L'un pour les enfants de 4 à 6 ans et l'autre pour les enfants de 7 à 12 ans. Plus d'informations sur www.bourgoin-jallieu.fr.
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0: Dès le jeudi 2 juillet, le musée mémorial des enfants d'Izieux vous ouvre les portes de son exposition temporaire « Papivore, soif de s'exprimer », qui dévoilera notamment au public des dessins créés par les enfants d'Izieux ou par des personnes ayant été déportées. Plus d'informations sur www.memorialisieux.eu. Du mardi 7 au samedi 18 juillet, l'espace Carnot à l'Office du tourisme de Bourgoin-Jallieu accueille une nouvelle exposition. Venez admirer les aquarelles de l'artiste Anne-Marie Pampiglione. Horaires et informations sur www.monweekendalacapi.fr. Jusqu'au mardi 4 août, le musée-galerie Claorum à Bourgoin-Jallieu vous invite à découvrir sa nouvelle exposition temporaire. Japonisme, qui, comme son nom l'indique, mettra en lumière des œuvres inspirées de la culture japonaise. Retrouvez notamment le travail des artistes Tonia Matteucci, Laurence Allard et Marlène Genin. Plus d'informations sur bit.ly/mgclao.

0: Le groupe Carpath sortira prochainement un nouvel album. En attendant, on écoute le single Goudron.
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0: années 60, où t'entends pas ça du tout. N'avait pas d'enregistrement, et n'avait plus de groupe, n'avait pas de groupe vraiment, n'avait pas. C'est une musique enterrée, un peu cachette, un peu. Bon. Et en même temps, il était victime aussi de la répression politique générale.
1: Le Maloya, il est né par rapport à l'esclavage. Dans cette époque-là, c'était interdit de jouer.

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1: Jean-Claude Guerre, le créateur de l'association Engrangeons la musique, est avec nous aujourd'hui. Bonjour.
2: Et alors, on va commencer directement avec une soirée, celle du 4 juillet, concert à la ferme.
3: Et oui, on va être au verger d'Isop, aux Alnières vers un tuyau, dans le Nord-Isère. Et c'est une ferme qui a eu envie de nous accueillir. Ils essayent d'avoir une activité culturelle. Et donc, connaissant la renommée d'Engrangeons la musique, ils m'ont demandé si ce que je pouvais proposer. Donc, j'ai mis en place une programmation avec trois groupes. Ça va être donc une grande soirée qui commence à 18h le samedi 4 juillet. On commence par l'art d'accommoder les restes. Alors ça, c'est un truc exceptionnel. C'est un concert marionnettique. C'est pas pour les enfants, c'est pour tout le monde, hein. Enfin, à partir de 8 ans. C'est un spectacle totalement original. Il y a des marionnettes à taille humaine. Deux vieilles chanteuses siciliennes habitées par la musique et qui chantent un peu des divas comme ça, mais c'est incroyable ce spectacle. Il y a un travail énorme derrière ce spectacle, je vous le recommande, c'est pour ouvrir la soirée à 18h. On continue avec Volindra. Alors ça, c'est une création, c'est un style intitulé tribal nordique. Enfin, disons que c'est une orchestration assez originale. Il y a Zalem, c'est une création, donc ils sont en train de répéter d'ailleurs ces temps-ci. Il y a Zalem au didgeridoo et au beatbox. Il y a Elodie Poirier au violoncelle, au chant et au nikkelharpa. Le nikkelharpa, c'est un instrument de Suède. Et puis il y a le guitariste à la voix, et c'est super, c'est très original. Le feu, la glace, héritage ancestraux des contrées nordiques et trans aux accents modernes, hein. C'est un petit peu une musique à écouter et à bouger, hein, puisqu'on est sur une soirée festive.
2: Et à découvrir, vu les instruments qui sont assez spécifiques.
3: Voilà, alors Elodie Poirier, elle habite Courtenay, vraiment dans la région du Nord-Isère. Elle joue partout en France avec différents projets. C'est une super musicienne, elle a une voix incroyable, c'est la grande classe. Et Volindra, c'est un groupe qui va faire du chemin. À mon avis, ils ont fait une sortie de résidence. Il y avait le gars des abattoirs de Bourgoin qui est venu les écouter. Ils vont peut-être passer là-bas. Enfin, nous, on est très contents. On va accueillir leur premier concert et leur création, parce qu'en grangeant la musique, envie de soutenir et de développer la création. Donc, on va écouter un de leurs morceaux.
2: Ah oui, il faut faire découvrir aux auditeurs avec plaisir.

0: On continue donc avec Dexa Gingar, je ne sais pas si je le prononce bien.
1: Dexa Gingar, je ne sais pas trop comment ça se dit. C'est de la musique brésilienne, voilà, c'est une soirée festive. C'est principalement des Lyonnais de la région avec un accordoniste de Valence. C'est l'énergie musicale du Brésil d'hier et d'aujourd'hui. Pour se détendre, pour bouger, une musique qui remue les corps et les cœurs, qui remplit vos yeux, qui résonne jusque dans vos cordes vocales. Ça va être une grande soirée dans ce cadre un peu enchanteur. Ça sera en intérieur, hein, sauf que peut-être que Volindra, je vais les faire jouer en extérieur sur un container. Ouais, c'est mon idée, et ça peut être une super scène. Et donc s'il fait beau, normalement ils jouent sur le container. Mais là, même s'il pleut, on est sous un hangar, là, sous une grande grange, dans laquelle on va installer une scène, la musique, le son et tout, et ça va faire une belle soirée. Bien sûr, on pourra manger, on pourra boire un petit coup, de la bière locale, de la bière bio, des vins du Bugey. Voilà, ça va être une belle soirée.
0: Alors, juste avant d'écouter le groupe, petite question sur l'environnement à la ferme. Des bottes de paille, on est plongé vraiment dans la ferme, ou alors on s'écarte un petit peu du thème et on monte une belle scène, des belles lumières?
1: Alors, c'est une conjugaison des deux. C'est-à-dire que là, c'est un verger. Hein. Ça veut dire que bon, ils ont plein de, c'est des fruits, des pommes, donc ils ont plein de cagettes de pommes et des grandes caisses de pommes et tout. Et c'est ce qui va faire le fond de scène, justement. Donc, il y aura une scène, mais qui sera habillée par, qui sera décorée par justement. Toutes les cagettes comme ça fait très joli. On avait fait ça une autre fois dans une autre ferme, j'avais proposé ça fait un super effet. Mais en même temps, on est dans des conditions de concert, mais avec l'originalité du lieu qu'on va aménager en fonction.
0: Et une dernière question, ce sont des groupes qui sont de la région, c'est important aussi de programmer des groupes locaux?
1: Alors, c'est un mixte, en grangeant la musique, hein, c'est un mixte de groupes nationaux avec une renommée nationale, et puis de groupes régionaux, plus en émergence, qu'on a envie de soutenir, oui.
0: Et on termine avec la musique brésilienne, justement, mettre un petit peu de couleur, un petit peu de magie sur Radio Couleur. On conclut avec cette musique. On rappelle aussi que pour réserver ses places, c'est sur le site internet www.engrangeonlamusique.fr.
1: Exactement, le 4 juillet, samedi 4 juillet à 18h, au Verger d'Isop, aux Avenirs Vératuriens.
0: Merci Jean-Claude Guerre, donc créateur de l'association Engrangeons la Musique, pour toutes ces informations sur le festival dont nous sommes partenaires. Et on termine en musique avec le groupe des chats Gingar.

formé en 2013, le groupe The Spitters, originaire de Toulon, a sorti son cinquième album intitulé Fake Brutal. On écoute le titre Demon's Call et c'est le coup de cœur de Gérard, animateur de l'émission Itinéraire Bis sur Radio Couleur.

Le samedi 4 juillet à 15h, rendez-vous à la bibliothèque de Montferrat pour le concert du groupe Mélimôme. Plus d'informations sur www.biblio-paysvoronnais.fr.

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David Byrne, le chanteur du groupe Talking Heads, est de retour avec un nouvel album intitulé Who is the Sky. On écoute le titre What is the Reason, extrait du nouvel opus de David Byrne, sorti en septembre 2025. Et c'est le coup de cœur de Gérard, animateur de l'émission Itinéraire Bis sur Radio Couleur.

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1: Le mardi 7 juillet, le musée de Bourgoin-Jallieu accueille les enfants de 4 à 12 ans et leur propose un atelier aquarelle autour de l'exposition Au fil de l'eau. À 14h30, deux groupes seront formés en fonction des différentes tranches d'âge, puis l'atelier commencera. Plus d'informations sur www.bourgoin-jallieu.fr. Le dimanche 9 juillet, la SMAC Les Abattoirs à Bourgoin-Jallieu accueille sur sa scène le 1961 Project, un groupe de rock grenoblois aux mélodies inspirées et efficaces. Plus d'informations sur www.lesabattoirs.fr. Jusqu'au 13 septembre 2026, les festivités sont de retour à Bourgoin-Jallieu. Les rues bergaliennes s'animent et vous invitent à sortir, flâner, découvrir, mais surtout à vous amuser. Rendez-vous sur www.bourgoin-jallieu.fr pour en connaître le programme. Jusqu'au 20 septembre 2026, plus de 200 bijoux, accessoires vestimentaires, objets liés aux soins du corps durant la période néolithique seront exposés au musée archéologique de Hyères-sur-Amby dans le cadre de l'exposition « Corps paré, âme révélée ». Plus d'informations sur www.musée-larina-hyères.fr.

0: Les Jeux Olympiques de Paris 2024 ont sensibilisé les Français à pratiquer une activité physique. Les chiffres le prouvent, plus de 71% des Français de 15 ans et plus déclarent faire du sport.
1: Et oui, le sport est essentiel pour les jeunes comme pour les personnes âgées. Bonjour, vous êtes bien sur Les Bonnes Ondes. Aujourd'hui, nous allons parler des liens sociaux dans le sport. Pour cela, Mathis va nous présenter le sujet dans une chronique afin de nous éclairer sur ce sujet. Salut Mathis.
0: Salut Maël.
1: Ethan, notre journaliste, nous emmènera sur le terrain pour approfondir le sujet. Salut Ethan.
2: Salut Maël.
1: On a écrit ce podcast en se posant une question. Est-ce que le sport évite l'isolement social chez les jeunes comme chez les personnes âgées ? Sans plus tarder, nous allons en prendre plus grâce à Mathis.
0: Tout d'abord, l'isolement social est le fait de ne plus être actif au sein de la société, comme par exemple ne plus participer à des activités civiques de loisirs. L'isolement social affecte le plus souvent les personnes âgées, ce qui est logique car elles ne pratiquent plus les mêmes activités que pendant leur jeunesse. Elles ont des contraintes de temps et de santé. On retrouve aussi de l'isolement social chez les jeunes, notamment lié à l'harcèlement, au manque d'activité physique et aux pathologies médicales. À la base, l'isolement social et la solitude ne sont pas négatives, mais elles peuvent porter préjudice lorsqu'elles coupent les liens d'une personne avec les autres, entraînant souffrance et tristesse. En France, ce phénomène atteint 13% de la population, soit environ 8 millions de personnes.
1: Merci Mathis d'avoir approfondi ce sujet qui est le sujet de l'isolement social et du sport dans notre société. Nous allons l'approfondir en allant sur le terrain où Ethan est allé au gymnase Alain Colas de Villefontaine rencontrer le coach des moins 18 handball.
3: Bonjour Maël, je suis actuellement au gymnase Alain Colas en présence de Sylvain, coach des moins 18 garçons du club de handball de Villefontaine. Bonjour Sylvain.
4: Bonjour.
3: Pour vous, est-ce que le sport crée des liens sociaux entre les joueurs ?
4: Oui, le sport crée énormément de liens sociaux entre les jeunes, entre les joueurs, notamment sur la solidarité, l'esprit d'équipe et tout ce qui va être entraide.
3: Comment faites-vous pour faciliter la création de ces liens ?
4: Alors pour ce qui est de notre cas avec nous, les moins de 18 de Villefontaine, le lien s'est déjà créé en amont puisqu'ils se côtoient un peu tous dans les écoles, etc.

0: Par contre, c'est un lien qu'il faut surtout ne pas perdre et ne pas rompre. C'est un lien qui est facilement, qui peut facilement être être endommagé. Donc pour le garder, on essaye de créer des petits événements, des petits jeux d'équipe, des petits moments cohésion. Par exemple, on est allé faire un paintball ensemble en fin d'année l'année dernière. On crée aussi beaucoup de liens entre moins de 18, seniors, etc. À faire des après-matchs ensemble. Donc voilà, le but c'est de rester soudé et rien de mieux qu'une belle victoire.
1: Oui, c'est vrai qu'une belle victoire dans le sport surtout collectif, crée énormément de liens sociaux et de liens, pas forcément liens sociaux, mais de liens entre les joueurs ensemble, grâce à cette cohésion qui a permis de faire cette victoire, entre les joueurs et le public qui ont encouragé cette équipe jusqu'à la victoire, ça renforce toujours les liens.
2: C'est sûr que ça fait toujours plaisir, je dis ça par expérience, mais aussi quand on voit la réaction des joueurs, on dirait même un soulagement et on ressent leur joie d'avoir gagné.
1: Aussi les activités qu'ils réalisent pour créer les liens sociaux, c'est vrai que c'est très intéressant, ça renforce énormément de pouvoir par exemple en faire le paintball comme il dit, ça renforce énormément de pouvoir par exemple tirer sur son coach, c'est quelque chose que tu feras pas pendant un entraînement, pendant un match. C'est vrai, c'est vraiment, ça renforce des liens, ça crée des souvenirs entre les joueurs.
3: Bonjour, je suis actuellement au CDI en compagnie de Madame Fayol et Madame Vincent, des personnes qui font encore du sport. Bonjour mesdames.
4: Bonjour.
3: Et si vous ne faisiez plus du sport, comment feriez-vous pour créer du lien ?
5: Disons que j'ai par ailleurs une autre activité non sportive qui me permette de créer du lien.
6: Ce serait plus difficile parce que mes groupes d'amis, ils tournent tous autour du sport presque. Donc je fais partie de leur groupe et j'ai envie de les suivre encore, notamment à vélo. Mais sinon, on a un autre loisir, pardon, c'est de chanter aussi. Et là, on n'a pas besoin de compétences physiques. On peut chanter régulièrement quand on se retrouve. Donc ça aussi, ça crée du lien. Mais quand j'avais votre âge, là, j'avais créé du lien en allant à ce qui s'appelait à l'époque l'ASSU, l'association sportive, qui s'appelle maintenant seulement l'AS, je crois. Et là, j'avais mon groupe de copines. À l'époque, c'était séparé filles et garçons, à mon époque. Et donc, je retrouvais mon groupe de filles handballeuses tous les mercredis après-midi. Et ça, c'était une vraie sociabilisation pour un faible coût financier par rapport au fait de payer une adhésion à un club de sport.
2: Et oui, comme nous le dit Madame Fayol, elle n'a pas que des activités sportives, elle a aussi une activité extra-sportive. Et elle nous fait aussi comprendre que sans le sport, elle perdrait un tas d'amis et ces personnes lui sont chères. Il serait bien pour toute tranche d'âge de faire une autre activité, comme ça on pourrait agrandir son cercle d'amis.
1: C'est vrai que l'AS, moi je sais que j'en faisais au collège, par exemple avec Ethan, on en faisait, et c'est vrai que ça rapproche énormément. Je sais qu'après notre équipe à l'AS, on est parti faire du hand en club, ça a créé un lien depuis le collège du coup, et... Du coup, ça crée les liens et surtout, oui, comme elle dit, c'est vrai que ça a moindre coût, c'est accessible à tout le monde, j'ai envie de dire, et c'est très important de voir des activités comme ça au sein de notre société.
3: En conclusion, le sport apparaît comme un véritable moteur de lien social. Au-delà de la performance et de la compétition, il crée des espaces de rencontres, d'échanges et de solidarité entre des personnages d'origine, d'âge et de parcours différents. Que ce soit sur le terrain, dans une salle ou même à travers des événements sportifs, il favorise l'inclusion, renforce le sentiment d'appartenance et contribue au bien-être collectif.
1: Dans un monde où l'isolement peut parfois prendre le dessus, le sport rappelle l'importance du collectif et du partage. Il nous montre que, même dans l'effort, on peut se rapprocher des autres et construire des relations durables. Finalement, le sport n'est pas seulement une activité physique, c'est un véritable langage universel qui rapproche les individus et renforce le tissu social.
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2: L'Honneur Deer a sorti son troisième album Wild Flowers. Il nous offre 11 titres à la croisée du folk, de la pop et de la country, portés par une écriture épurée. Il nous emmène dans un voyage doux et poétique, et on se laisse porter par la mélodie. On écoute Jolene, You're My Sunflower, et c'est mon coup de cœur sur Radio Couleur.

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1: On écoute tout de suite Belle Mazuet, le titre Cette guerre, et cet extrait de l'album Famille.
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1: Manu Pied nous propose le titre Naaman en mémoire de l'artiste iconique du reggae français Naaman, décédé en 2025.

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la jeune artiste belgeo-camerounaise Loubiana mêle dans son album Terre Rouge héritage et modernité. On écoute le titre Djali, dans lequel on retrouve le son de la kora, instrument dont elle est l'une des rares joueuses féminines. Et c'est le coup de cœur de Sylvie sur Radio Couleur.

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1: On écoute un peu de rock local sur Couleur avec le titre Fish Tank, issu de l'album éponyme du groupe Solide.

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Musicien multi-instrumentiste profondément influencé par la musique folk, Marty s'est illustré dans différents projets collectifs, notamment Les Croquants et La Barda. Il a intégré le label Irfan. Et pour ce premier album, il nous offre 10 titres tendres, doux, poétiques et réconfortants. On écoute En cercle concentrique avec Simon Mimoun du groupe Debout sur le Zing, et c'est mon coup de cœur sur Radio Couleur.

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1: Dans l'instant qui vient, on écoute Ragamuffin Boy de Kozik sur Couleur. Je suis

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1: Dans son sixième album, Ezequiel Paillès nous emmène au Brésil en adaptant en français plusieurs classiques de la samba et de la bossa nova des années 1950 à 1970. On écoute Pas tant de chichi pompon et

0: venir. Là, tu nous rejoins alors du coup, tu... on y va et tu nous rejoins.
1: Enlève tes crocs.
0: Ah, en fait, on a complètement foiré le début. Hein. Elle est bien la musique. On va chanter dès le début.
1: Ah, c'est là.

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1: Dernière semaine pour admirer à la Maison Ravier à Morestel l'exposition « L'école lyonnaise au féminin », présentant les œuvres de 70 femmes artistes locales des 19 et 20e siècles, tombées dans l'oubli malgré leur carrière prolifique. L'exposition se termine ce dimanche 5 juillet. Plus d'informations sur www.maisonravier.fr. Du lundi 6 au mardi 21 juillet, l'association De Quoi Je Me Mêle invite les enfants de 4 à 12 ans à l'école arc-en-ciel des Closes Badinières pour des stages artistiques d'été. Divers ateliers leur seront proposés autour du théâtre, des arts plastiques ou même de la sérigraphie. Plus d'informations sur www.dequoijememele.com. Le vendredi 10 juillet, la compagnie de théâtre d'improvisation Impact vous propose d'assister à son catch impro. Un match d'impro explosif et totalement imprévisible opposant les troupes de Bourgoin-Jallieu et de Grenoble sur la scène de l'espace Morgado à Bourgoin-Jallieu. Plus d'informations sur https://espacemorgado.fr. Jusqu'au samedi 11 juillet, c'est le festival Jazz à Vienne. Pendant 2 semaines, il vous propose de célébrer l'univers du jazz grâce à plusieurs expositions et concerts. Retrouvez la programmation sur www.jazzavienne.com.

C'est sûr, pour effacer les fissures et que la peau devienne dure, faut pas frotter les blessures, c'est sûr. Si tu veux toucher l'azur, faut pas cracher sur les murs et pas casser les voitures. 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

0: Et voici l'entretien présenté par William Guillem.
1: Du 16 juin jusqu'au 13 septembre, les festivités sont de retour à Bourgoin-Jallieu et pour nous présenter cette édition, nous sommes allés à la rencontre de Dorian Maillet, adjoint au maire en charge de la vie associative et de l'événementiel. Bonjour.
2: Bonjour.
1: Alors cette année, on retrouve un programme très chargé, mais juste avant, est-ce que vous pouvez nous rappeler l'histoire donc de ces festivités estivales ?
2: Tout à fait. Donc initialement, on est en sortie de Covid. Et on se dit, comment pouvons-nous amener des animations, de la culture, du sport aux habitants de Bourgoin-Jallieu dans ce contexte aussi particulier? Et c'était l'idée de se dire, on va déplacer hors les murs, en bas des allées, au pied des maisons, toutes ces propositions qui peuvent être faites par les associations et par la collectivité. Ainsi est née Festivité, qui depuis a... englobé sous une bannière commune d'autres programmes qui avaient lieu indépendamment chacun de leur côté, comme Ciné-été, comme Sportez-vous bien, pour donner une programmation dans un livret disponible à tous et pour tous les habitants de Bourgoin-Jallieu, afin de savoir ce qu'ils vont faire chaque semaine, soit en cœur de ville, soit même dans leur quartier.
1: Et cette année, vous avez choisi un thème précis.
2: Cette année, on va voyager tout en restant à Bourgoin-Jallieu grâce aux nombreuses animations proposées, que ce soit les dimanches pique-niques sur les trois continents, que ce soit la fête des familles où on va aussi aller se promener un peu partout sur Terre, que ce soit la marche nordique, le parcours de street art. Il y a beaucoup de choses qui vont nous permettre de voir à la fois des couleurs, d'explorer, d'imaginer, de voyager en somme.
1: Alors on va pas pouvoir énumérer toutes les animations parce qu'il y en a beaucoup quand même, c'est sur toutes les vacances, ça se termine en septembre au festival Les Belles Journées. J'aimerais revenir sur l'organisation, la création justement de toutes ces activités, c'est réalisé avec les associations de Bourgoin-Jallieu. Comment est-ce que vous arrivez à rassembler tout le monde et à trouver des créneaux pour tous?
2: Historiquement, on allait vers les associations en leur proposant ce beau projet d'amener les animations tout au long de l'été dans la ville de Bourgoin-Jallieu. Aujourd'hui, c'est différent. On en est en 2026, donc ça va être la 5e édition. Et les associations savent que cet événement existe et viennent même nous voir afin de savoir s'ils peuvent organiser des choses dans la ville ou s'ils peuvent rattacher une animation, un événement qui a lieu déjà chaque année pour l'intégrer dans le programme. Donc effectivement, la façon dont on fonctionne, c'est qu'après chaque été, on fait un bilan avec toutes les associations qui ont participé et les partenaires, que je remercie d'ailleurs, comme le Kinépolis ou des clips ludiques. Et on va se dire, ben voilà, qu'est-ce qui a bien fonctionné, qu'est-ce qui a très bien fonctionné, ce qu'on reconduit. Et à partir de là, on intègre toutes les associations qui ont des idées, ou parfois on vient même les voir pour leur demander s'ils pourraient avoir un projet X ou Y à proposer aux habitants de la ville.
1: Et on précise une information importante, c'est ouvert et gratuit à tous, et c'est aussi à destination de tout public.
2: Tout à fait, c'est le principe même de Festivité. Partout, pour tout le monde, gratuitement, librement. Donc, si vous avez envie de faire du sport à la fraîche le matin, vous trouverez des activités. Si vous êtes plutôt du soir, plutôt culture, vous aurez les ciné-été, vous aurez d'autres ateliers avec la ville. Pendant le week-end, on a beaucoup plus d'événements en journée également. Donc, il y en a vraiment, vraiment pour tous les goûts. Je vous invite à parcourir le programme parce que certaines activités en sont même surprenantes.
1: Plus de 190 animations, c'est conséquent. Est-ce qu'on peut évoquer quelques temps forts ?
2: Oui, tout à fait. Donc, les festivités, ça commence à la fête de la musique et ça s'arrête au Festival des Belles Journées. Entre-temps, vous allez retrouver les guinguettes des abattoirs. Vous allez retrouver également les fêtes de quartier à Champfleury et à Champaret. Donc, Champaret début juillet, Champfleury fin août. Et la fête des familles, qui aura lieu donc le 30 août cette année, où grâce aux petits trains, grâce aux cars, les habitants et leurs enfants pourront se promener dans toute la ville. Après, il y a deux temps forts qui sont reliés à notre belle histoire. Le 14 juillet, évidemment, avec les défilés de voitures anciennes et la commémoration. Et puis le 23 août, avec la fête du pays bergalien, qui évidemment revient fort de son succès sur la place Carnot, avec le repas, le concert, les danses, et bien sûr les cloches qui sonneront pour fêter la libération du pays bergalien, le feu d'artifice.
1: On va conclure avec une question un petit peu piège. Est-ce que vous avez un coup de cœur pour l'une de ces activités ?
2: Alors moi je penserais cette année particulièrement au CSBG Rugby. Ils fêtent leurs 120 ans d'un beau club. Je leur fais un petit clin d'œil, un passé glorieux et un avenir ambitieux. Et c'est tout ce qu'on leur souhaite. Là on fête les 120 ans. Il y aura un ciné-été tout spécial prévu fin août, 25 août. au Stade Pierre Rajon et où sera diffusé Entre Ciel et Grenat. C'est le film réalisé par l'Amicale des anciens du CSBG Rugby. Que vous aimiez le rugby ou que ce soit quelque chose que vous découvriez complètement, c'est l'histoire de notre ville, c'est un film absolument magnifique et j'espère vous y retrouver.
1: Alors si on souhaite retrouver le programme de cette édition, est-ce qu'il faut aller sur le site internet ou alors venir en mairie chercher les petits prospectus?
2: Dans tous les accueils de la ville, vous pourrez trouver la brochure, évidemment sur le site internet dans la rubrique agenda et par nos partenaires.

à toutes et tous. Bonjour, vous êtes bien nombreux aujourd'hui. Ça fait plaisir de vous retrouver comme chaque soir en direct, Croc Radio, évidemment Radio Jazz à Vienne avec Radio Couleur comme partenaire, Radio Fontaine, Radio BLV, RVR Averne et News FM, comme chaque soir. Et comme chaque soir, nous sommes ensemble pour une heure de rencontre autour d'une musique ou des musiques qui nous animent, le jazz. Et aujourd'hui, j'ai le plaisir d'être accompagné

0: accompagné par l'un des journalistes les plus respectés et celui que je respecte le plus de la presse musicale française, rédacteur en chef de Jazz Magazine, critique, auteur, conférencier, bavard éternel, passionnant. Je ne sais pas si vous étiez à l'église Saint-Pierre aujourd'hui. Ah, je vois des doigts se lever comme ça. Qui était à l'église Saint-Pierre? Voilà, le fan club de Fred Gauthier.
1: Ah ouais.
0: Bonsoir Fred.
1: Bonsoir Marc, bonsoir à toutes et à tous. Quel bonheur. Je suis terrorisé.
0: Oh, ça a l'air. Vous le trouvez terrorisé? Non, hein, j'ai pas l'impression. Alors aujourd'hui, grande émission, grande soirée jazz. Évidemment, centenaire Miles Davis, centenaire Coltrane. Je vois qu'il y a des sourires sur vos lèvres. Alors aujourd'hui, nous allons avoir en personne Marcus Miller. Minou Sennelou. Alors je dis Sennelou parce que j'ai mon meilleur ami italien, il faut que je le dise, à chaque fois il fait « Ma, tu vas rencontrer Minou Sennelou ?» Et je dis « Bah oui, alors maintenant je suis obligé et je lui fasse un petit coucou. » Je dis « Minou Sennelou ». Et évidemment Emma Kravitz qui sera ce soir au club à partir de minuit. J'imagine qu'il y aura certains qui vont casser le réveil pour être là jusqu'à minuit. Et puis on aura Ashley, on aura Thérèse Blanchard. Et on aura Ravi Coltrane quand même. Une chance, voilà, une émission entre amis, on va dire. Alors, cher Fred.
1: Oui, cher Marc, que se passe-t-il?
0: Je voulais savoir, est-ce que vous connaissez Marcus Miller?
1: Marcus Miller, vous voulez dire personnellement ou plutôt sa musique, sa contribution au jazz?
0: Taquinet, bien sûr, vous le connaissez.
1: Oui, qu'est-ce que je vous dis sur Marcus Miller?
0: Tout.
1: On va pas tout révéler maintenant puisqu'il va être là en personne dans quelques minutes.
0: Non, mais moi j'ai écouté des choses passionnantes cet après-midi à l'église. Nos auditeurs n'y étaient pas, une partie du public y était, mais une partie n'y était pas.
1: Moi je réalise que j'ai pas tant parlé de Marcus Miller que ça, parce que je me disais j'ai une émission de radio tout à l'heure au Jardin de Cybèle sur Croc Radio, je vais peut-être en garder un petit peu sous le pied, comme on dit. Alors Marcus Miller, qu'est-ce qu'on pourrait dire qu'on va pas lui répéter tout à l'heure? On pourrait dire que c'est un des plus grands bassistes électriques de l'histoire de la musique, pas seulement du jazz, de la pop, du funk, de la soul. Il a travaillé avec Miles Davis bien sûr, mais aussi avec Luther Vandross, avec Aretha Franklin. Vous vous rendez compte? Il a tourné avec Eric Clapton, il vient de composer des musiques de films, de téléfilms pour Eddie Murphy. Enfin, je veux dire, tout le monde rêve d'avoir la carrière de Marcus Miller, mais hélas pour moi, le seul point commun que j'ai avec Marcus Miller, c'est que nous sommes tous les deux gémeaux, comme Miles Davis. Et d'ailleurs, ça lui plaît beaucoup, cette idée de gémeaux, de Gemini. Voilà. Marcus Miller, je lui redirai tout à l'heure, et il le sait, c'est le premier musicien de jazz que j'ai vu sur scène, aux côtés d'un certain Miles Davis, au mois de mai 1982, à Paris. J'avais 16 ans, et je rêvais ce soir-là, après le concert, de pouvoir entrer en coulisses, backstage, pour voir de très très près tous ces musiciens extraordinaires que je venais de voir pour la première fois. Et il y a un petit ange qui est venu du futur qui m'a dit « Fred, va falloir patienter, tu vas voir réaliser ton rêve, mais seulement en 2026 à Jazz à Vienne. » J'ai bien fait de patienter.
0: Et oui, les années, en général, la patience, c'est toujours bon, surtout dans la musique.
1: Oui.
0: Je voulais aussi vous présenter Élise qui est là, qui, comme chaque soir, va assurer les traductions. Bonsoir Élise.
2: Bonsoir.
0: Alors racontez-moi, bon, parce que j'ai besoin.
1: Pas compris, là, on applaudit Élise quand même.
0: Bah oui,
1: Vous croyez que c'est facile de traduire? Alors attention. Hein.
0: Et c'est vrai que c'est souvent un exercice assez difficile, mais vous vous en sortez très très bien. Et je voulais vous remercier. Et c'est grâce à... Alors j'imagine beaucoup de gens parlent anglais. Eh ben non, je vois des noms. Ben, grâce à Élise, vous allez pouvoir tout comprendre. Alors, cher Fred... Quelle heure est-il?
1: On meuble là ou...
0: Non, on meuble pas là.
1: Hein. Attention.
0: Je vois qu'Emma est en train d'arriver. Alors, je vous propose, il est 18h20, bienvenue dans Radio Jazz à Vienne. Et pour commencer, on va écouter un titre de Emma Ravitz que nous allons recevoir dans quelques minutes, Big Visits.

0: Cet enregistrement date de mars 1960 à Paris, à l'Olympia. Je vais vous raconter un peu l'histoire, le contexte. Alors, j'ai l'air comme ça, moi j'y étais pas, hein. J'étais même pas né en 1960, mais l'histoire est connue. Miles Davis jouait à l'Olympia avec son quintet. Donc, je l'ai dit tout à l'heure, John Coltrane, Wynton Kelly, Paul Chambers, and Jimmy Cobb, and Miles Davis, of course, on trompette. À cette époque-là, Kind of Blue de Miles Davis venait juste de sortir en France. C'était tout nouveau. Les gens découvraient cette musique et étaient probablement fascinés et séduits par la musique de Kind of Blue. Ils entendaient Miles Davis, John Coltrane, Bill Evans, Wynton Kelly jouer une musique très agréable à l'oreille, extrêmement mélodique, séduisante. Et là, ce soir-là, ils se retrouvaient face à un quintet absolument incroyable, où d'un seul coup, par rapport au disque, John Coltrane prenait des solos extrêmement longs, extrêmement créatifs, absolument incroyables. Personne n'avait jamais entendu un saxophoniste jouer de cette manière. Et je connais des gens qui étaient à ce concert. Durant ces longs solos que prenait John Coltrane, Miles Davis, parfois, quittait la scène. Alors les gens se sont dit, ça se trouve, Miles Davis n'aime pas les solos de John Coltrane, c'est trop long. Donc, à chaque fin de solo, il y avait une partie de la salle qui applaudissait, qui était extrêmement enthousiaste, fascinée par John Coltrane, et une autre partie qui sifflait, qui hurlait sa rage. Ça avait divisé le public. Et si vous écoutez bien ce disque, on entend très bien ça. Et ce soir-là, après le concert, un monsieur qui s'appelait Frank Teno, qui est le créateur du journal que je dirige, Jazz Magazine, était très embêté de la réaction du public français. Et avait dit à John Coltrane, c'est pas grave John, tu sais les Français, ils sont comme ça, ils sont brillants, ils manifestent leur enthousiasme, mais aussi ils peuvent se mettre en colère comme ça. Et John Coltrane, très humble, a dit, mais je sais pourquoi ils n'étaient pas contents. Je n'ai pas assez joué moderne. J'ai pas été assez avant-gardiste. Alors qu'en fait, je crains que ce soit un petit peu l'inverse. Vous voyez. Donc ça résume toute l'humilité. So, Ravi. I told the story of the March 1960 gig at the Olympia where your father was booed about some a part of the public. And then after the show, after the show, 66 years later, after the show, the man who organized the concert was my boss, Frank Teno, said to John Coltrane, you know, the French people, how they are. And your father said to Frank Teno, I know why they were, part of the people were not happy, because I was not too avant-garde, too modern for them. And that is a beautiful answer, I think. And I remember you listening to that tape in 1997. Je me souviens de vous, Ravi Coltrane, écoutant cette bande, that tape, in Brooklyn, in a studio, during the recording of your first album for BMG, Moving Pictures, with Steve Coleman. I remember clearly. So do you remember that also? And how do you feel when you are listening to your father playing like this? I mean, in France?
1: Well, yeah, that's a whole lot.
0: I'm sorry.
1: You know, this is the second time this particular topic has come up, this particular performance from L'Olympia, and the reaction to John's performance, you know, he was again a very, very, very unconventional human being. He was not like the rest of us. Thank God, you know, and thank God that he had the courage to keep on that path, you know, and following his musical intuitions. It takes a lot of courage, and some people might like what you do, and some people might not like what you do, you know, but that can't stop you from, you know, seeking that musical truth, his own musical truth, which was a truth that changed everything, you know. It takes a lot of courage to do that, you know, and if he had decided to be more conventional, in his approach to playing music or improvisation, I don't think we'd be speaking about him.
0: Exactly. Yeah.
1: 60 years later. you know.
2: Oui, donc en effet, c'était pas une personne très conventionnelle et il suivait pas les conventions musicales. Au contraire, il avait plutôt tendance à suivre ses intuitions. Et en fait, c'est ça qui fait qu'aujourd'hui, après tout ce temps, on parle encore de lui à ce point-là et d'une telle façon, oui.
3: I want to say something.
0: Please, Ashley, you're at home here.
3: I am honored to have met Frank Teno, and I was honored to have interviewed Frank Teno about this concert. And for me, I see that there are many Frank Tenos in France. There are many Frank Tenos in all of Europe. And here in Vienne, of course, Jean-Paul Boutellier
0: yes.
3: is as important as Frank Teno was to Paris. Jean-Paul Boutellier was, you know, helping to make history with this music. And so whether the audience understood, whether the audience was ready, we can talk about that. But for me, the big story is that over here in Europe, there is respect and love
0: of course.
3: For this music.
0: Of course.
3: And you create these wonderful festivals and you record them. And so there are these wonderful recordings where the history of American music lives in European archives.
0: Well, actually, that particular record... Vas-y, allez.
2: Merci.
0: On est entre passionnés, alors voilà, ça y est, ça part sur le jazz.
2: Oui, donc il dit qu'en fait, il a rencontré Frank Teno, donc ton ancien patron,
0: oui,
2: et qu'il a été honoré de faire, enfin, déjà de le rencontrer, mais aussi de faire une interview avec lui par rapport au concert qui était mentionné. Et ensuite, il fait la comparaison entre Frank Teno et Jean-Paul Boutellier, qui a créé le festival Jazz à Vienne. Et il dit également qu'en fait, ce qui est très intéressant, c'est qu'en Europe, on crée des festivals, mais aussi on enregistre les concerts, et que du coup, on enregistre un peu l'histoire en train de se faire. En tout cas, l'histoire de la musique en train de se créer, en train de se faire. Et qu'il y a toute une partie de l'histoire de la musique américaine qui vit dans les archives européennes.
0: Exactement. Quelque chose d'important à propos de cet enregistrement légendaire aujourd'hui, c'est qu'il n'est pas sorti à l'époque. It has been released in the 90s. 30 years, 30 ans après, il n'est sorti que 30 ans après. Donc c'était une légende. À l'époque, on se disait, il paraît que John Coltrane, non, mais c'est sorti dans les années 90. And then Sony released it in the 90s, and then again. And of course, we cannot, summarize John Coltrane only with that recording. But it's amazing. And what very interesting story too. There was a guy in the audience. His name was Gérard Bourgadier. He was there during the show. Il y avait un membre du public qui était là pendant le concert. And he booed too, because he was very excited. So he said, "Woo!" at every solo of John Coltrane. And then, a few days later, that concert, ce concert, was aired on the radio, on Europe number one. It was the biggest radio at that time. And then the guy listened to that concert again, quietly, at home. Donc le monsieur qui avait sifflé pendant le concert a réentendu ce concert à la radio et he realized that the music was amazing. So he wrote a letter to Jazz Magazine to excuse himself. I was in the people who booed John Coltrane. Shame on me. I was wrong. And the year after that, John Coltrane came back in Paris, the same place, the same venue. Un an après, John Coltrane est revenu à Paris, à l'Olympia, avec son quartet, and it was a triumph. Everybody went mad. Et tout le monde a applaudi, tout le monde est devenu fou. En l'espace d'un an, tout avait changé. John Coltrane était devenu un musicien que tout le monde admirait. Donc tout va très très vite.
4: Alors, dans le jazz. Je vais être obligé de faire encore une nouvelle fois le maître du temps. Il nous reste un quart d'heure, et mon petit oreille m'a dit qu'il y a deux artistes que vous retrouverez au Théâtre Antique encore ce soir, qui sont juste derrière.
0: Oh! Donc, dernière question, peut-être?
4: Une dernière question, c'est ce que j'allais faire.
0: Mr. Terence Blanchard.
5: Yes.
0: What is the message of your music, the music represents to the young generation?
5: Oh.
0: To the people who doesn't know very much about jazz.
5: Go home and practice. No, I mean, listen, the message is like any other music. Have fun. You know what I mean? I love what I do. I'm not trying to uphold the tradition. I don't feel an obligation to any of this stuff. I feel blessed to have the opportunity to share the bandstand with great musicians playing music that I love. So the thing is to always work hard and be honest about what you feel.
2: Donc le message de sa musique, c'est déjà de s'amuser. Lui, il se sent vraiment reconnaissant en fait de pouvoir jouer avec les artistes qui l'entourent. Donc l'idée principale, c'est travailler dur, mais aussi être reconnaissant et s'amuser.
4: Thanks a lot. Thanks, Terence. Thanks, Ravi. Ashley.
0: Thank you, Terence. Thank you, Ravi. Thank you, Ashley.
4: Mon maître, Ashley Khan.
0: See you tonight.
4: See you tonight. Théâtre Antique. Nous allons écouter Full Nelson. Merci et merci d'applaudir. C'est parti.

0: Alors, je sais pas si, je pense que cette partie-là, je sais pas si vous voyez tout, mais là, on a quand même quatre légendes qui sont en train de discuter entre eux. C'est la magie de Jazz à Vienne. Merci de les applaudir. Hi, Marcus. Bye, fine. Yeah, it's your place. Parce que c'est ça aussi la magie de la radio. Alors, de l'autre côté du poste, j'espère que vous sentez cette atmosphère. Je sais qu'ici, vous sentez les légendes. Là. Hi, Min. Yeah, ça va et toi? Yeah, cool. Merci de les applaudir une nouvelle fois. Je veux vous entendre. Ah, il pique le Fred. Ça se peut se traduire. Fred pique un peu quand on se fait un peu de bisous. C'est vrai.
1: C'est vrai. Non.
2: Fred.
1: Pincez-moi, pinch me.
3: Fred Goati, président. Me. Président.
1: Bon. Alors, on les représente quand même pour le plaisir d'avoir... Alors là, je veux pas une salve d'applaudissements. Je veux un tonnerre, je veux un tsunami pour Marcus Miller et Mino Sinelu. J'ai envie de pas être professionnel, j'ai envie d'être fan, j'ai envie d'être en admiration devant ces musiciens. Je parle un peu français parce que Marcus Miller comprend parfaitement le français et le parle même très bien, n'est-ce pas Marcus?
4: C'est trop difficile de parler français. Je suis New Yorker.
1: Très rapidement, je vous l'ai dit tout à l'heure, j'ai vu ces deux musiciens, j'avais 16 ans en 1982, et si on m'avait dit à l'époque que je me retrouvais un jour sur scène devant plein de gens sympathiques et adorables, à leur poser des questions, je ne l'aurais pas cru. Alors posons des questions. Marcus Miller, what does that mean to you to play the music of your ex and late boss in 2026? What does that mean exactly to you, and what is the message you want to share with the people?
4: Well, first of all, it's incredible to have the opportunity to celebrate Miles. I always think, what would Miles think of us playing his music, you know, after so many years? And I think he would say, man, why are you doing this, right? And my answer would be, I know you don't like it when people go into the past, but this is not for you. This is for all of us who love you and want to appreciate and celebrate what you gave us, because it's such an incredible gift. So I'm sorry, Miles, but it has to be done.
5: Oui, donc la question c'était qu'est-ce que ça veut dire, est-ce que ça signifie pour lui de jouer la musique de Miles. Et donc il dit qu'il est très reconnaissant en fait d'avoir l'opportunité de jouer ça, mais souvent il se pose la question de qu'est-ce que Miles penserait s'il le voyait. Et donc Miles dirait en fait qu'il déteste. À ce à quoi il répondrait, en fait, je sais que tu détestes, mais c'est pas pour toi que je le fais, mais c'est pour tous les gens qui t'aiment, qui t'admirent et qui ont envie de continuer de faire vivre ce patrimoine, cet héritage musical.
1: Mino Sinelu, percussionniste extraordinaire, comme on dit aux États-Unis, percussionniste extraordinaire. Vous aussi, vous avez joué évidemment avec Miles Davis à la même époque que Marcus Miller, mais aussi un peu après. Qu'est-ce que vous pensez que Miles aurait répondu? Vous êtes d'accord avec Marcus Miller, cher Mino Sinelu?
3: Assez d'accord, oui, mais c'est important de le faire, et c'était important de se réunir et qu'il y ait quelqu'un qui nous pousse un peu. Par exemple, je me souviens de Marcus, son premier voyage en Europe, c'était en 81,

0: Le bassiste que vous entendez, c'est ce monsieur, c'est Marcus Miller. Alors, désolé Minos, là, ce n'est pas vous. J'ai pas dire c'est pas toi, hein. On se tutoie dans la vraie vie, mais c'est Sammy Figueroa sur ce morceau. Mais sur scène, dès que Miles Davis a tourné avec cette musique, c'était Monsieur Minos inélu. Alors, Marcus, what is your the most incredible memories for that song, particular song? Do you remember when you played it live in the studio for the first time? Est-ce que vous vous souvenez quand de l'enregistrement de ce morceau?
1: Yeah, I remember, of course, because this was maybe the second day that I had met Miles. I met him the day before.
0: Donc en fait, c'était le deuxième jour. Vous vous rendez compte que Marcus Miller joue sur un morceau historique de Miles Davis, il le connaissait depuis deux jours seulement.
1: And I was waiting, we were all waiting for him to tell us what to do.
0: Oui, ils attendaient tous, Miles, qu'est-ce qu'on fait? Parce qu'ils attendaient que Miles leur explique ce qu'il fallait faire.
1: But by the second day, I realized he never tells you what to do.
0: Voilà, donc au deuxième jour, il a réalisé qu'en fait, Miles ne disait jamais ce qu'il fallait faire.
1: So he told Al Foster, who was someone who had played with Miles since the 70s, play a beat.
0: Donc il a dit à Al Foster, qui lui avait joué déjà longtemps avec Miles Davis dans les années 70, joue-nous un tempo, a beat, B-E-A-T, joue-nous un tempo très particulier, that tempo, that like second New Orleans beat.
1: Like New Orleans beat. And without thinking, I don't think, and I wanted to do something deep. So my lowest string, I felt like it wasn't low enough. So I loosened the string to a very low note and just started playing like I was in a swamp.
0: Ah, oui, c'est-à-dire que sa score de grave, il l'a rendu encore plus grave en l'attendant, comme si il avait l'impression d'être dans un marais de la Nouvelle-Orléans.
1: And Miles...
0: Grave, grave, grave, grave, deep, deep.
1: Grave, profond.
0: Profond.
1: And Miles didn't say anything.
0: Et Miles n'a rien dit. He was not happy.
1: No, he just started playing.
0: Bah non, il a joué tout simplement. Bah oui.
1: And that's the best compliment you can get.
0: Voilà, Miles qui se met à jouer quand vous faites quelque chose, c'est évidemment le meilleur compliment qu'on puisse avoir. Alors Owen, puisqu'on se termine vite fait, Owen, on voudrait écouter Decoy, Minos Inélu mix.
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5: Dès le jeudi 2 juillet, le musée mémorial des enfants d'Isieux vous ouvre les portes de son exposition temporaire Papivore, soif de s'exprimer, qui dévoilera notamment au public des dessins créés par les enfants d'Isieux ou par des personnes ayant été déportées. Plus d'informations sur www.memorialisieux.eu. Du mardi 7 au samedi 18 juillet, l'espace Carnot à l'Office du tourisme de Bourgoin-Jallieu accueille une nouvelle exposition. Venez admirer les aquarelles de l'artiste Anne-Marie Pampiglione. Horaires et informations sur www.monweekendalacapi.fr. Jusqu'au mardi 4 août, le musée galerie Claorum à Bourgoin-Jallieu vous invite à découvrir sa nouvelle exposition temporaire, Japonisme, qui, comme son nom l'indique, mettra en lumière des œuvres inspirées de la culture japonaise. Retrouvez notamment le travail des artistes Tonia Matteucci, Laurence Allard et Marlène Genin. Plus d'informations sur bit.ly/mgclaorum. Jusqu'au 31 août 2026, retrouvez au musée de Bourgoin-Jallieu l'exposition éphémère Au fil de l'eau, qui revient sur la représentation et l'utilisation de l'eau dans la peinture, grâce à un parcours présentant une quarantaine de tableaux. Plus de détails sur www.bourgoin-jallieu.fr.
6: HK nous propose son 11e album, Le cœur au vent. On écoute le titre.

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Plus d'informations sur www.biblio-paysvoironnais.fr.

l'occasion de ses 30 ans de carrière, Nicolas Jules a sorti en mars 2026 un 45 tours intitulé « Marie est indépendantiste ». On écoute tout de suite « Marie ».

sorti son troisième album, Wildflowers. Il nous offre 11 titres à la croisée du folk, de la pop et de la country, portés par une écriture épurée. Il nous emmène dans un voyage doux et poétique, et on se laisse porter par la mélodie. On écoute Jolene, You're My Sunflower, et c'est mon coup de cœur sur Radio Couleur.

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0: Hey hey, salut à vous amis rockeuses, amis rockeurs, et soyez les bienvenus dans cette nouvelle édition de Rock à la Casbah, émission 932 que nous venons d'ouvrir avec le morceau Cracked Egg, extrait de l'album He's Dancing, She Says He Will Never Die de Eckhart. L'album est sorti chez Blizzard Audio Club et ce sont nos amis de Radio Vostok que vous avez peut-être entendu dans l'intro de cette émission, Emma et Alexis, qui sont avec nous aujourd'hui et qui l'ont choisi et qui nous ont présenté et proposé en grande partie la playlist de cette émission. Salut à vous.
1: Salut.
2: Salut.
0: Il y a également Raph qui est là. Salut Raph.
3: Salut à toutes et à tous.
0: Et on salue nos amis Julien et Bingo qui sont pas là aujourd'hui parce que ils ont d'autres obligations. On retrouvera notre ami Bruno depuis sa boutique Danger House à Lyon pour sa chronique habituelle. Et donc le disque vedette a été amené par Emma et Alexis, je le redis, de Radio Vostok de Genève, qui rediffuse Rock à la Casbah. Vous êtes en périple à vélo, mais vous nous en direz quelques mots un peu après. On a l'habitude de faire un tour de table, en fait. On se dit qui a amené quoi. Moi, j'ai amené des morceaux qui sont fin d'émission. Généralement, les morceaux de fin d'émission, ils sautent. Donc, je vais vous laisser la parole parce qu'on va sûrement parler. Et je pense qu'on n'aura pas le temps de les écouter, mais ça nous fait vraiment plaisir de vous avoir ici. Vous êtes en périple à vélo depuis Genève, c'est ça?
2: Oui, alors on peut avouer partie. Qu'on a pris quelques raccourcis par le train, mais
0: vous
2: un
0: avez
2: bout
0: le droit,
2: du périple
0: trop chaud.
2: À vélo, ouais.
0: Ouais. Et c'était l'idée, c'était quoi? C'était de se balader comme ça et de venir voir une radio ou...
1: L'idée, c'était d'avoir une bonne excuse pour aller faire du vélo dans le Vercors. Ouais. Et on s'est dit, Rock à la Casbah, c'est une très bonne excuse pour faire du vélo dans le Vercors.
0: C'était une très bonne idée. Honnêtement, ça nous arrivait assez rarement, presque jamais même d'ailleurs, de recevoir des radios comme ça qui nous rediffusent. Mmh. Et de les recevoir dans le studio, ça fait vraiment plaisir.
1: Moi, je vous ai annoncé pendant 2 ans. Pendant 2 ans, c'était l'émission d'après. Il fallait un jour que je vienne vous voir.
0: Ah, c'est génial.
2: Bah oui,
0: c'est
2: en fait, génial. C'était réparer un oubli aussi. L'idée, ouais. C'est parce que ça fait, je crois, depuis 2018 ou 2019 qu'on vous diffuse. Donc, ouais. Il fallait qu'on vienne vous voir.
0: Vous nous rediffusez, mais parce que, en plus, vous nous rediffusez pas une seule fois par semaine, parce que notre émission est hebdomadaire, mais vous nous rediffusez combien de fois? Plein de fois.
3: Mais les Genevois pensent que tu es animatrice vedette, là.
2: Exactement, c'est notre programme.
0: C'est génial. C'est vraiment super chouette. Et donc, vous êtes venu, on vous a dit, puisque tant qu'à faire, vous êtes là, vous nous amenez le disque vedette de cette émission. Et puis, profitez-en pour vous emparer de la playlist. Donc, c'est ce que vous avez fait. Généralement, on parle du disque vedette en milieu d'émission. Donc, on va se garder ça de côté comme un bonbon dont on profitera au milieu de notre émission. Mais vous êtes venu avec d'autres titres. Alors, vous avez fait comment cette sélection? Alors, vous avez tous les deux les oreilles et les mains dans la programmation musicale de Radio Vostok. Donc, vous êtes bien placé quand même pour faire une programmation, une playlist d'émissions. Vous êtes allé piocher dans des nouveautés, vous avez choisi quoi?
1: On a pris essentiellement des nouveautés et une fausse nouveauté, peut-être qu'on y reviendra. Ouais. Mais surtout, on a pris des titres quand même qui avaient un lien avec Genève ou au moins la Suisse romande, pour quand même amener quelque chose à Valence de chez nous.
0: Mais carrément, évidemment. Et je vous propose de faire dans l'ordre la playlist qu'on va écouter. Donc on va commencer avec 24 Kiara. Qui c'est, lequel de vous a choisi ça?
1: Ah, Alexis, tu peux y aller. Ouais. Je sais que c'est ton titre de cœur.
2: En fait, c'est un peu un groupe de cœur à Vostok. C'est un groupe qu'on suit depuis ses débuts qui datent pas depuis il y a si longtemps que ça. Je pense que ça fait quoi, 2 ans?
1: Ça fait 2 ans,
2: que le groupe existe, et là c'est leur premier album, Asleep in the Bathroom, qu'on trouve vraiment
1: in the ballroom.
2: In the ballroom,
1: ils sont entendus dans la salle de bal, pas dans la salle de bain.
0: Attention,
1: en français ça marche aussi. Ouais. En fait,
2: je crois que la chaleur m'a donné envie plutôt de salle de bain que de bal.
0: J'ai fait un peu de j'ai une climatisation manuelle.
2: mais on les a surtout eu sur notre scène, en fait. Aussi, on les a eu en session.
0: Et oui,
2: quand
0: vous faites
2: des sessions live, ouais. Quand ils ont sorti cet album, on les avait beaucoup suivis avec leur premier single, Crochet Queen, qui est vraiment génial aussi. Et puis là, on est venu avec le titre Road Rage.
1: Et peut-être que si vous connaissez le groupe 90, c'est possible qu'ici ça vous parle.
0: Oui, qui en a passé. Ouais, oui.
1: Ben, 2 personnes sur 3 de 24 Kiara, ce sont des musiciens de 90.
0: Ah.
1: Voilà, il y a des liens.
0: Il y a toujours des liens, et c'est sort chez Chip Shop Records.
1: Exactement.
0: 24 Kiara.

0: AE dans Rock à la Casbah, c'est Badaboom. Leur nouvel album va sortir chez Kaka Kids Records. Donc, c'est alors qui a amené le morceau de Badaboom, Emma?
1: C'est moi. Ouais, j'ai été ultra marquée il y a, je pense, 2-3 ans par le seul et unique concert que j'ai vu de Badaboom, qui sont ces trois meufs ultra badass qui changent d'instrument à chaque morceau. Ouais. Là, c'était bref, hein, ça dure 1 minute 30, 1 minute 34, mais ça annonce leur nouvel album et je me réjouis trop. Et le lien avec Genève est moins évident parce qu'elles sont françaises,
0: mais
1: elles sont chez Kaka Kids justement, qui est géré par Bob de Bongo Joe, ce qui fait qu'elles sont quand même un petit peu liées à nous.
0: Elles ont quand même un peu un pied en Suisse. On n'est pas à quelques kilomètres près. Hein. Tout va bien. On enchaîne avec In Trance 95. Je dis tout en français parce que j'ai remarqué quand même que par rapport aux Français, les Suisses ont beaucoup tendance à utiliser le français, à chanter en français. Ce que nous, on a quand même, alors on se remet à le faire, mais en France quand même, on a beaucoup, beaucoup utilisé, en tout cas dans le milieu du rock, le français, alors que les Suisses, comme les Canadiens et peut-être un peu aussi les Belges, utilisent beaucoup le français. Et je sais pas, peut-être que là du coup ils disent 90.
1: Bah nous déjà on est obligé de dire In Trance 95.
0: 95,
1: sinon on peut pas revenir à Genève.
0: J'ai mal dit, voilà, 95. Sinon vous pouvez, vous pouvez pas repasser
1: on
0: la frontière.
1: Ouais.
0: Qui a amené ce morceau là?
1: Bah c'est moi aussi celui-là. Okay. Mais alors pour le coup, c'est ça que je disais, c'est pas vraiment une nouveauté. C'est un album qui date des années 90.
0: Ouais.
1: Et c'est une réédition.
2: Et c'est pas vraiment suisse.
1: Et c'est pas suisse.
0: Ah mais alors,
1: non, c'est pas suisse du tout. C'est pas suisse du tout vraiment. C'est parce que c'est pour faire du lien avec le morceau d'après dont on parlera pour le coup. Mais parce que c'est quand même une assez inédit qu'un album aussi vieux ressorte, parce qu'il était jamais sorti en digital. Donc tous les DJ post-punk là sont très contents parce que c'est vraiment l'album fondateur de l'EBM. C'est un groupe grec qui a vraiment créé le mouvement là-bas, qui est maintenant une scène énorme. Et dont plein de titres qu'on passe nous, que vous passez ici, sont quand même hyper inspirés par ce groupe-là. Donc c'est un petit événement pour le milieu.
0: Et ben on va l'écouter tout de suite. Donc c'est Throes of Passion et l'album s'appelle Code of Obsession Expanded Digital Edition. C'était sorti qu'en vinyle et en cassette alors.
1: Exactement.
0: Trop bien. In Trance 95.
1: Mais
0: ils sont grecs, ils disent pas 95.
1: Ah, je pense que c'est 95.

0: In Trans 95. On se fait un petit mélange.
1: Parfait.
0: C'était Throes of Passion. Super, super découverte. Je connaissais pas perso.
2: Mais d'accord, ça pourrait Merci. Sortir là maintenant. Ça choquerait personne.
0: Non, ça choquerait absolument personne. Ouais. On enchaîne avec un groupe dont on a déjà parlé dans cette émission. Évidemment, on les adore. Bound by Endogamy. Alors, ils sortent un nouvel album.
2: Non, malheureusement pas, mais ils viennent de sortir il n'y a pas si longtemps.
0: Ouais, oui, c'est vrai que ça fait quand même pas longtemps. Ah non, je l'ai raté.
2: Peut-être.
0: Ah non, on l'a pas vu passer. Ah non, moi je suis restée sur le précédent, le premier.
2: Mais ils ont sorti deux nouveaux titres aussi il n'y a pas longtemps. Mais avec Félix Cubine, qui sont juste des titres qui sortent en single.
0: Alors, ces morceaux, qui c'est qui est, c'est toi ?
1: Oui, c'était un peu pour faire le prolongement du morceau précédent, en fait, parce que voilà, il y a un héritage qui s'est qui est arrivé jusqu'à Genève et puis qui est arrivé jusqu'à Bound by Endogamy et puis qui a donné à ce groupe. Je dois reconnaître que je le connais vraiment grâce à Emma, mais qui est génial, qui est un des groupes phares de la scène aussi genevoise. Et qui a ressorti un album donc en avril qui est super, donc Steamy Highways Have No End. Et là on en passe un titre. Moi l'idée m'est venue parce que on a eu le G7 qui est passé qui est passé par pas très loin de Genève par
0: Lyon, et
1: puis voilà ce titre qui s'appelle Ruine des Seigneurs Inique. Il peut faire un peu écho.
2: Il y a un lien direct avec In Trans 95 parce qu'en fait, Bound by Endogamy est très ancré en Grèce. Ils sortent aussi beaucoup de choses sur un label grec. Ils jouent énormément là-bas parce que c'est la scène la plus dense en termes de BM grâce à In Trans 95.
0: Ah oui.
2: Voilà.
0: La boucle est bouclée.
1: Exactement.
0: Bound by Endogamy, Ruine des Seigneurs Iniques. J'adore ce titre, c'est hyper beau.

0: temps pour nous de retrouver notre cher Bruno dans cette émission Rock à la Casbah. Salut Bruno.
1: Et salut à tous.
0: Alors, deux nouveautés qui arrivent dans cette chronique Danger House, et on va commencer avec les Bougaleros.
1: Oui, Bougaleros, donc effectivement, groupe allez, situé entre Vienne et Lyon, avec un ADN assez viennois, parce qu'à la base, c'est toujours les frangins casas qu'on a connus dans les Mescaleros et dans la Grizzly Family, accompagné de plein de musiciens. Alors, ça tourne un peu autour. Il y a eu Lester des Missing Souls, il y a Arthur qui avait joué dans les Wex aussi, il y a plein de gens qu'on connaît. Ils viennent de faire un 6 titres, ce autoproduit sur leur label Calavera Records, et c'est vraiment très bien. C'est du Garage Dixies qui n'invente rien mais qui est fait avec le cœur et les tripes, comme on aime beaucoup. On va écouter le morceau qui s'appelle My Bouga Bougalou, donc c'est les Bougaleros tirés de leur premier mini LP.

0: Et après les Viennois de Bougalerros, on va monter sur nos bécanes et retrouver les bikers des Lords of Altamont.
1: Mais oui, ça sent le cuir et l'île de Vidange. C'est le nouveau Lords of Altamont, 8e, 9e, 10e album, je sais même plus. Donc on va être honnête, hein, faut pas se leurrer, faut pas attendre de la nouveauté de ces gens-là. Mais ils font le taf. Ils sont sur la feuille de route, c'est toujours 13-2, James C5, Steppenwolf, avec cette imagerie assez incroyable. Au niveau du son, c'est plutôt upgradé. Je les ai entendus faire pire que ça. Là, c'est assez soigné. L'album s'appelle Forever Loaded. Ça sort chez Ellipsic Sound. Et on va écouter ce morceau qui est 13-2-gien, mais bon, ça marche à tous les coups quand c'est bien fait. C'est God A Hold On Me, donc c'est le nouveau Lords of Altamont.

0: Lords of Altamont.
1: Ça a été mon plus court concert de ma vie, Lords of Altamont.
0: Ah bah c'est sûr qu'en live,
1: c'était très court. Le chanteur s'est battu au bout de la première chanson avec le public. Un mec
0: c'est ça.
1: Le concert a été annulé. C'était à Saint-Etienne, c'était super.
0: C'est ça le rock'n'roll.
2: Sacré la légende.
0: Voilà, exactement. Vous êtes toujours à l'écoute de Rock à la Casbah, mission 932, et vous avez entendu la voix de Emma qui est là avec Alexis. Ils viennent de Radio Vostok. Ils sont venus un peu en vélo, un peu en train.
2: Surtout en vélo quand même.
0: En vélo quand même. Bah bravo. Rien que ça, je vous félicite pour venir faire une émission ici, on va dire ça comme ça. Ça nous fait trop plaisir que vous soyez là. On vous a laissé en grande partie la playlist de cette émission. On a écouté déjà des titres en intro. Et il est temps de passer bien au disque vedette de cette émission. On a déjà écouté un morceau donc en ouverture d'émission, c'est Eckhart. Un groupe que je connaissais absolument pas, Raph non plus, je crois pas. Et qu'on découvre avec vous. Ben voilà, tu vois, on est en train de tout solutionner. C'est un nouvel album, He's Dancing, He Says He Will Never Die. C'est un groupe Genevois ?
2: C'est pas Genevois, c'est de Vevey, comme beaucoup d'excellents groupes qui vont vers l'électro, le punk et le rock en Suisse. Vous connaissez les Fumises ?
0: Oui,
2: les Fumises, c'est aussi de Vevey. Voilà, il y a un vivier là-bas et c'est un album qui est sorti mi-mai, donc il est à moi.
0: Ah, on aime bien les nouveautés, nous, surtout pour les disques vedettes dans Rock à la Casbah. Et ben, on va écouter un premier tour, on va écouter deux titres. Le premier, c'est All Stars Fade, et le second, ce sera In Love. Eckhart, donc, et l'album il sort chez Blizzard Audio Club. C'est aussi un label.
2: Suisse qui est aussi pas mal lié à Vevey.
0: Ah hein, oui, évidemment. j'ai dit Genevois, n'importe quoi.
2: Mais c'est Vevey. Quand même leur
0: fameux lac de Vevey.
2: Exactement, le fameux lac de Genève, en fait. C'est le même.
0: C'est toujours le même. On fait le tour.
2: C'est surtout leur troisième album en fait. C'est quand même un groupe qui est assez récent, mais qui a réussi à sortir trois albums, qui est passé d'un projet solo à un trio avec Laurent Glure des Fumises, justement. Voilà. Et c'est le premier album où il y a Olivia aussi qui pose sa voix dessus. Donc c'est la nouvelle formation et je trouve que ça marche hyper bien.
0: On écoute tout de suite All Stars Fade et ce sera suivi de In Love, Eckhart.

0: Descartes dans Rock à la Casbah et le morceau In Love, extrait de leur album He's Dancing, He Says He Will Never Die. Et c'est sorti sur le label Blizzard Audio Club. Alors c'est que des labels, Kaka Kids, oui, on connaît, mais Chip Shop Records, Blizzard Audio Club, voilà, c'est des labels qu'on connaît pas dans cette émission. Vraiment merci pour ces découvertes, Emma et Alexis de Radio Vostok. Je rappelle que vous êtes là dans cette émission, vous êtes venus avec la playlist et le disque vedette à nous présenter. Et du coup, étonnamment, il me reste un titre à présenter dans cette émission, il me reste un peu de place et j'avais choisi un groupe, justement un duo jeune voix, Bandit et Voyage, qui est composé de Anissa et de Robin. Et Robin, on le connaît bien ici parce qu'on a aussi un label qui s'appelle Casbah Records et on a sorti un de ses projets qui s'appelle Duck Duck Grey Duck, et il joue donc dans ce duo Bandit Voyage. Moi, j'aime beaucoup la voix de Anissa, la manière dont elle chante. Cet album sort chez Cheptel Records et c'est la dernière édition en fait d'une série qui s'appelle Daddy Corps, parce qu'Anissa a perdu son papa et donc elle a fait comme ça plusieurs albums pour peut-être exorciser un peu, nous faire son deuil de cette perte. On va écouter un morceau qui s'appelle This Strange Effect et j'imagine que c'est un groupe que vous connaissez.
1: Évidemment, je les ai vus en concert mercredi,
0: ouais.
1: Il y a 3 jours, dimanche soir à la fête de la musique de Genève.
0: Trop bien.
2: Et on les a aussi eus en live à
0: Évidemment.
1: Ah oui.
0: Bandit, ouais.

0: Daddy Core dans Rock à la Casbah.
1: Non, le morceau des Strange Effects, extrait de l'album Daddy Core.
0: J'ai pas tout qui s'affiche.
1: Ben oui, parce que t'as la playlist chez Cheptel Records. Et c'était l'avant-dernier morceau de cette émission pour laquelle nous sommes, eh bien, toujours avec Emma et Alexis de Radio Vostok qui nous ont rejoints majoritairement en vélo et un peu en train.
2: Merci.
1: Parce que, ouais, non, mais on vous en veut pas, il fait tellement chaud. Moi, je vous admire d'avoir fait autant de trajets quand même majoritairement en vélo. Et on est vraiment super contente et contente de vous avoir reçu dans cette émission. Vous revenez quand vous voulez, juste en train ou
2: ouais,
1: en voiture.
2: J'allais dire, peut-être pas toutes les semaines non plus en vélo.
1: Non, bah on vous en voudra pas de pas revenir complètement en vélo. Merci pour cette super playlist, en tout cas pour cette émission. On peut retrouver évidemment tous les détails, les titres sur notre site casbah-records.com. On peut réécouter le podcast de cette émission évidemment. On va se quitter avec un nouveau titre extrait du disque vedette donc que vous avez choisi, c'est Eckhart, leur album His Dance He Says He Will Never Die, qui est sorti chez Blizzard Audio Club. Et on va écouter ce morceau, on l'entend en fond, là c'est Wicked Game. Merci à vous encore.
2: Merci.
3: Merci.
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0: Bonsoir à tous, et bienvenue sur les itinéraires bis de Radio Couleur en ce jeudi 18 juin 2026. Et vous êtes en compagnie de William et Gérard. Salut William.
1: Salut Gérard.
0: La forme ?
1: Oui, chaudement.
0: Chaudement, mais ça va. Ah, on entend les pompiers, donc c'est peut-être pour toi d'ailleurs.
1: Non, tout va bien, tout va bien.
0: Je vous rappelle que l'émission est en direct le jeudi, rediffusée le samedi à 21h et le mardi à 11h. C'est une émission réalisée avec la participation de l'intelligence artisanale et sans prétention. Voilà. Et au menu ce soir, la présentation du festival SILAC, la 14e édition, qui aura lieu à Saint-Maurice-de-Gourdan, c'est dans l'Ain. Et pour nous parler de ce festival, deux membres de l'association, avec Cyrielle et Rémi, ben, je vous remercie d'être venus jusqu'ici pour parler de ce festival.
2: Merci bon, à bonjour toi. Bonjour à tous. Bonjour Gérard, bonjour tout le monde.
3: Voilà. Salut Gérard, salut William.
0: Vous êtes en forme ?
2: Ouais, ça va. Ouais. Incroyablement.
0: Les scènes sont montées,
2: c'est... Ah non.
3: On a encore quelques petites semaines.
2: Non, encore quelques temps de repos avant d'attaquer. Ouais. Ouais.
0: Bon, ça se présente bien, encore une fois, la 14e édition.
2: Ouais.
0: Surtout que la 13e est passée, hein, le numéro 13, voilà, on sait.
2: Voilà. Bon, après, il faut faire gaffe, parce qu'avec ces histoires de Covid, on a rétrogradé sur les éditions, donc finalement, c'est pas vraiment...
0: Ah oui, c'est vrai, il y a une édition.
2: On n'est pas vraiment sur la 14, donc bah, bon.
0: Ouais.
2: Non, mais bon. Non, ça va. On n'a pas de problème, en vue pour l'instant.
0: Pour les nouveaux qui suivent maintenant, ils s'en tapent. Bon. 13.
2: Oui.
0: Ben voilà, donc comme ça se présente bien, donc toujours même formule sur le vendredi, le samedi et le dimanche, avec certainement la mousse le mardi.
3: Le vendredi.
0: Vendredi, je me
3: souviens. Il n'y a pas de souci. Voilà.
2: La mousse, c'est tous les jours au bar.
0: Oui, au bar, c'est sûr, oui. Et puis, toujours une programmation qui a été faite rapidement ou pas ou comment cette année,
2: ça a été plus simple que l'année dernière, par exemple, pour la programmation. En tout cas, Michael, qui est en charge de la programmation,
0: on les salue, d'ailleurs.
2: A eu beaucoup plus de facilité à trouver, à pouvoir monter un catalogue qui tenait la route et qui était plutôt cool, quoi. Donc, voilà.
0: Bon, bah, tant mieux, ouais, parce que c'est pas forcément...
2: Ça dépend de plein de choses, hein. C'est vrai qu'il suffit qu'on tombe sur des années, des années d'enregistrement d'albums ou des années de pause pour certains, et puis après, ça dépend des gens qui partent en tournée, de où, quand, comment. Donc bon, il y a des années qui sont plus simples que d'autres, cette année, elle était plutôt, ça s'est plutôt bien déroulé. Donc,
0: On va attaquer de suite, hein, parce qu'on a une dizaine de titres, merci pour avoir envoyé le son. On va commencer par le vendredi avec Cyclone.
2: Ouais.
0: Qui est des Lyonnais d'ailleurs.
2: C'est des Lyonnais, ouais. Ouais, c'est dans la veine Red Against the Machine. Voilà.
0: Formé en 2017.
2: Nouvelle mouture avec un nouveau chanteur maintenant.
0: Donc ils sont dans la scène lyonnaise et puis c'est de la musique, c'est la fusion metal, hip-hop des années 90.
2: C'est ça, un peu Rise Against the Machine, un peu dans l'esprit revendicateur, contestataire, un peu, voilà.
0: C'est du bon.
2: Ouais, c'est du bon.
3: Et ils vont ouvrir le festival, ils jouent en premier le vendredi, c'est un des groupes qui a été choisi par les bénévoles.
0: Ah oui, on va en parler un peu plus tard.
3: Ouais. On va partir l'information.
0: On va lisser... On a une heure, plus moins d'une heure maintenant, parce qu'on a... Allez, on écoute ce premier titre.
4: La desaparición forzada constituyó una práctica sistemática que correspondió en la casi totalidad de los casos a operaciones de inteligencia militar. 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

0: Ah ouais, le premier soir, déjà.
1: Oui. Faut mettre dans le bain tout de suite. Hein,
0: Faut avoir la mousse dans les oreilles, comme
1: exactement.
0: Ça.
1: Exactement.
0: Ok, bah c'est sympa. Ça, c'est la première fois qu'ils viennent.
1: Ouais, c'est la première fois qu'ils viennent. Ouais. Et du coup, ça va être cool.
0: Ouais. Oui, alors tu disais, Cyrielle, que c'était le choix des bénévoles, non ?
2: Oui, en fait, c'est que les deux groupes qui ouvrent chaque jour, vendredi, samedi, dimanche, sont choisis par les bénévoles. L'idée, c'est qu'on a un formulaire qui est ouvert jusqu'à début du printemps, fin de l'hiver, enfin quelque chose par là. Où on permet à des groupes situés sur la scène dite émergente de candidater pour le festival. Donc c'est en moyenne, je crois, 600 candidatures. Je crois que c'est assez important en termes de groupes qui se présentent là-dessus. Et ensuite, on propose aux bénévoles de voter pour les groupes. Mmh. Et alors, ils jouent le jeu beaucoup.
0: Vous avez
1: 600 candidatures, nous ça fait beaucoup à écouter quand même. Hein. Et pourtant eux ils s'y plient et ils le font vraiment super bien. Et voilà. Et puis nous ça nous permet aussi de faire jouer des groupes émergents. Ouais. Ça permet nous entre guillemets de nous dédouaner du côté mais ils font jouer les copains. Parce que ça on l'entend malgré tout régulièrement. Ouais. Alors que là du coup on leur dit il y a des copains qui jouent, mais en même temps c'est les 300 bénévoles qui ont participé. Au choix du truc et en fait c'est juste la qualité du groupe qui fait que ça a fonctionné.
0: C'est une reconnaissance pour leur travail
1: et puis c'est du reconnaissance pour les bénévoles du coup on les inclut encore plus
0: parce que dire merci c'est pas suffisant quoi. Faut dire choisissez vos groupes.
2: Ouais, ça compte. Et puis les groupes sont contents de savoir qu'ils ont été choisis par les bénévoles. Il y a tout un truc assez cool. Et il y a aussi toujours un de ces groupes là qui est un groupe avec au moins un bénévole.
0: Ah oui, ça arrive.
2: C'est toujours
1: un... Dans ce milieu, tout le monde a gratouillé un peu, tout le monde a un groupe, un truc, et du coup, c'est vrai que c'est la possibilité aussi de faire jouer un groupe des bénévoles.
0: Donc là, vous avez 600 candidatures, vous avez
1: En moyenne, c'est ça. C'est 700 dossiers.
0: Et tous les ans, il y a les 600, mais c'est pas forcément
1: les mêmes. Non, c'est pas... Bon, on renouvelle, c'est-à-dire que chaque année, la candidature, elle n'est pas reconduite pour l'année d'après. C'est-à-dire que, on refait...
0: Ça fait 1200.
1: Ah bah sinon, on s'en sort pas, ouais. Là, après, on n'aurait plus la possibilité de faire quoi que ce soit. Là.
0: Allez, on va aller voyager du côté de l'Île-de-France avec un groupe Loco Muerte.
1: Loco Muerte, du hardcore, on va dire du hardcore chicanos, qui bouge bien, qui monte bien, qui est très très bon sur scène, qui a une vraie connexion avec le public. Ça va un peu dans la lignée d'un 8 Scenes. Je pense que tu connais un peu et voilà, c'est un peu dans le même esprit, un peu percutant, festif.
0: Puis chant espagnol.
1: Chant espagnol,
0: français donc, un peu, mais voilà. Voilà, et puis 4 albums au compteur, le quatrième sorti en 2024.
1: Voilà, c'est ça, il n'y a pas longtemps. Donc, ça va être cool.
0: Allez, on écoute.

0: c'est pas une tronçonneuse. Hein, des fois, c'est des tronçonneuses. Hein, mais... Allez, on poursuit avec. Donc, on passe directement au samedi. Donc, on note quand même que sur la journée du vendredi, il y a quand même 7 groupes. Hein. Mm. Et après, 11 et 11. 13 et 13, pardon. 11 et 11, oui.
1: 11
0: et 11 le samedi et 11 le dimanche. Voilà, donc on passe au samedi avec Sun.
2: Ouais, Sun, ouais. Brutal Pop, c'est une chanteuse qui a une énergie folle, ça marche, ça monte bien, on entend bien parler, j'ai l'impression.
0: Oui, parce que moi, je connaissais le groupe quand elle était chanteuse dans ce groupe, c'était comment, je l'ai même pas marqué en plus. Un groupe de Marseille. Bon, je ne me rappelle plus. En fait, c'est créé en 2017 à son Sun. Hein. C'est le Sun, donc c'est, la chanteuse, c'est une franco-allemande. Et j'ai noté Caroline Rose, voilà. Donc c'est un duo, en fait, hein, dont la musique elle est écrite par la chanteuse. Et apparemment, c'est une sacrée personnalité sur scène. Elle a participé à The Voice et à l'Eurovision. Voilà, bon,
2: voilà, c'est une petite
0: info.
2: C'est pour ça que j'avais entendu parler d'elle.
0: Ouais.
2: Voilà.
0: Eh bien, on écoute le titre. C'est vrai, j'ai noté...

0: une voix féminine dans le festival Silac, c'est bien, hein,
1: mais c'est pas, très bien.
0: Mais c'est pas suffisant.
2: Ouais, ouais, c'est sûr. Hein, c'est...
0: Qu'est-ce qu'a dit Cériel de ça?
1: Ah bah, j'en dis que moi je suis ravie d'en avoir plus et toujours plus, mais qu'après,
0: ouais, bon,
1: c'est consciente pas, c'est... Ouais, des. Ouais, non, ouais, c'est pas si. Enfin, il y a, ouais, quand même un.
0: C'est comme les parités bon, dans les.
1: Bah, là...
0: Dans les mairies et tout ça, bon, c'est pas facile.
2: Alors,
0: de trouver.
2: Pour nous, à notre défendant, effectivement, sur scène.
0: Là, c'est pour jouer un peu.
2: On n'est pas en parité. Par contre, ce qu'il faut savoir, c'est que nous, le festival, tous les responsables de poste, il y a beaucoup plus de femmes que d'hommes. Ah. On essaye, alors après moi je suis sur la partie bénévole, voilà, je le vois.
1: On a
2: énormément de femmes en bénévole, et maintenant on a beaucoup de femmes en poste à responsabilité sur le festival, donc non, on essaye de
0: après le choix des groupes, forcément tu peux pas.
1: Mais c'est ce que j'allais dire,
0: ça finirait, tu pourrais pas, enfin.
1: Non, parce qu'en fait c'est que t'as quand même un sujet de. Il y a quand même une représentativité qui est plus faible avec des groupes, avec des femmes notamment qui sont leaders. Donc on en a eu plusieurs. Mais après, moi, je les connais pas tous, ces groupes-là, mais il y en a beaucoup, beaucoup moins que les groupes avec des hommes. Enfin, c'est compliqué. C'est pas du tout un manque de volonté pour le coup, parce que le programmateur en l'occurrence n'est pas du tout là-dessus.
2: Une scène que avec des vrais bonhommes.
1: Non, mais vraiment pas, c'est pas du tout le sujet. Au contraire, je pense qu'il serait ravi d'avoir plus de visibilité féminine sur la scène et qu'en effet, ça se reflète à l'endroit des équipes du festival et des très nombreuses référentes. Enfin, c'est tout à fait vrai. Donc oui, quelque part je le regrette. Dans le même temps, je sais que c'est pas une volonté, c'est simplement.
0: Mais c'est certain, c'est pas évident. Allez, on va aller au froid maintenant. On va aller dans le côté de en Suède.
1: Mm-hmm. Projetons-nous au frais là. Ça nous fera du bien.
2: Je sais pas si ça fait chiant, ça fait du bien.
0: C'est vrai, parce que le groupe qu'on vous propose d'écouter, donc c'est ils sont de Suède, hein, un groupe de stoner rock, voilà, qui ont débuté en 2001. Voilà, donc c'est tout ce que tu as à dire.
2: Non, mais j'attendais que tu. Je me suis dit, tu t'es lancé, tu parles, non, mais j'ai pas de soucis. Donc, non, si on parle de Truck Fighter, effectivement, ouais, c'est. Alors, pour le coup, la fraîcheur, elle est pas c'est pas une fraîcheur suédoise, parce qu'ils font du stoner un peu désertique, un peu ambiance désert, un peu ambiance. Mais ouais, effectivement, ouais, c'est. On essaye de varier un peu les styles aussi, hein. On peut pas faire que toujours du hardcore ou toujours du mélo ou toujours voilà. Donc mais là donc ouais, on est bien content. Entre Fighters, ça reste un groupe.
0: Donc c'est le nom du titre, hein, parce
2: ah
0: que
2: bah non, j'ai pas le grand du titre,
0: parce que le samedi moi j'avais tout
2: non j'aurais pas, ce sera à découvrir.
0: Allez, on
1: faudra faire Shazam.

0: Voilà, on va changer de sujet, on va pas parler de musique. On a parlé des bénévoles. Les bénévoles, c'est combien ça, par exemple? 300 personnes?
1: Ouais, c'est ouais, entre 280-300 personnes, ouais.
0: Bon, il y a des gens aussi qui vous intéressent bien aussi. C'est les partenaires. Alors, vos partenaires, comment vous fonctionnez avec eux, ceux qui vous aident financièrement, ceux qui vous aident par des moyens ou autres. Vous en avez combien?
2: Oh là là, tant de détails. Alors,
0: depuis le début vous avez les mêmes, à peu près?
2: Oui, à peu près. Bah, alors, depuis le début, je pense que...
0: C'est un peu comme les bénévoles, c'est les gens qui... Ils restent. Ils sont là, ils ont signé une fois.
2: Oui, la plupart, ils restent. Et puis après, il y en a des nouveaux qui s'intègrent. Le tout premier partenaire, évidemment, ça reste la commune de Saint-Maurice-de-Gourdan. Voilà. Parce qu'en réalité, rien n'aurait été possible sans monsieur le maire à l'époque, qui nous a accordé sa confiance, l'accès au stade et à tout ce que ça comprenait sur le fait de pouvoir déployer le festival là-bas. Donc ça commence par là, en tout cas, pour vraiment ancrer l'événement.
0: Oui, parce qu'à Saint-Maurice-de-Gourdan, il y a 2500 habitants.
2: Oui. Ouais.
0: Donc ça fait quand même...
2: Ça fait quand même du monde qui arrive.
0: Oui, ouais.
2: Il faut pouvoir être d'accord pour les accueillir. Ouais. Mais tout se passe très très bien, il y a eu une confiance dès le démarrage, donc c'était super. Et aujourd'hui, les commerçants et commerçantes jouent... Tout le monde joue le jeu parce que c'est hyper chouette pour tout le monde, il n'y a pas de débordement.
0: Ouais, c'est à taille humaine aussi.
2: C'est à taille humaine.
0: Ouais, c'est pas le gros truc.
1: Ouais, et puis ils se sont rendus compte que même si l'apparence est un peu des fois un peu brutale, les gens sont hyper polis, hyper bienveillants. On n'est pas resté entre nous en bas au niveau du stade parce que ça se passe au stade, c'est quand même un peu déporté. Les gens vont dans le village, vont voir les commerçants, vont voir boire un café sur place, et puis ça échange beaucoup et du coup c'est un plus de ce côté-là, quoi.
0: Alors après il y a la mairie et après
2: il y a eu un travail qui a été fait mais dès le début sur pas mal d'entreprises du coin, donc de la plaine de l'Ain. Et alors là il y a toute taille d'entreprises, on a de l'artisan plombier ou la scierie du coin, les personnes qui en fait un peu chacun à sa petite échelle qui peut apporter un coup de main. Donc là, on ne va pas être forcément sur donner un billet, mais indirectement, ça les vaut parce que c'est du temps, des moyens, des bouts de bois, c'est un chariot élévateur.
1: Il y a beaucoup d'entreprises de Saint-Maurice, de Saint-Maurice et du coin qui sont greffées tout de suite au festival en mode, écoutez, moi, cette année, j'ai pas grand-chose, financièrement, je ne pourrais pas vous aider, mais par contre, vous avez besoin d'un engin pour lever un container, vous avez besoin de câbles, vous avez besoin de... Et voilà, donc ça, c'est vrai que ça, tout de suite, l'émulsion a été faite et derrière, ça engraine un peu plus de monde parce que du coup ils en parlent en disant je vais donner un coup de main là-bas, moi j'aimerais bien aller donner un coup de main, comment je peux faire, qu'est-ce que voilà, et puis j'aime bien l'idée. Puis après du coup ça a grossi. Après il y a eu un travail de Cyrielle en amont aussi sur vraiment de la démarche des entreprises locales en disant nous on fait ça, on cherche des partenaires à toute échelle.
0: Et vous avez été voir,
1: on a fait beaucoup de démarchages,
0: déjà expliqué aux locaux à quoi ça... À quoi correspond ce festival?
2: En 2013, c'était beaucoup ça. En fait, on est né en 2011 et 2012-13, donc ça commence à remonter maintenant. Mais en effet, c'était éplucher un peu le bottin, l'annuaire de toutes les entreprises du coin, donc ça représentait beaucoup. Et oui, on partait en voiture, d'ailleurs, souvent avec Rémi et Mike, je me rappelle très bien, en allant voir les gens en disant, on fait ce festival-là, on aurait besoin de ci, de ça, et les gens jouaient le jeu ou pas. C'est l'année où on a commencé à percevoir des subventions après aussi, donc qui restent assez... Alors, c'est un soutien qui est très précieux, mais ça, je crois que ça représente quelque chose comme 5% du budget global, ce qui garantit une forme d'indépendance pour le festival et qui, dans le même temps, nous permet d'avoir quand même un petit matelas complémentaire pour assurer certaines charges.
1: Parce que certaines entreprises, même si on est plutôt sympa comme personne... Bah, voir arriver des gens en disant bonjour, on est une asso, on fait ça, est-ce que vous aviez des trucs à nous donner? Il faut quand même avoir un peu d'appui derrière en disant on a la mairie, on a la communauté de communes qui nous soutient, on n'arrive pas, on n'est pas arrivé sans rien. Et après, on a essuyé des portes aussi comme beaucoup. Et ceux qui, du coup, sont venus et sont restés, sont restés fidèles. Et aujourd'hui, c'est vrai qu'on a des partenaires de 15 ans. Et c'est cool, quoi.
0: Je pense au parking ou au camping. Là, c'est les paysans qui...
1: Voilà, c'est ça.
0: Ça, c'est hyper important.
1: Tout le... Donc il y a ça, la logistique, ouais. Tout le matériel bois, tout ce qu'on a pu avoir. On a pu avoir la chance d'avoir la scierie du village qui nous a dit bah moi je rentre avec vous, il y a pas de souci, je vous soutiens, je vous apporte ce que vous avez besoin. Ouais. Voilà, le plombier qui était là, ah bah attends, j'ai une demi-journée à vous accorder, si vous voulez, je vous fais les raccordements. Ouais. Et tout ça fait que déjà c'est vrai que c'est un microcosme local qui a fait qu'on
0: ça
1: a
0: se fait naturellement en fait, voilà.
1: Ouais, parce qu'on est sympa.
2: Ouais, voilà.
1: Vraiment, je le répète.
2: Non, et en vrai, c'est vraiment beaucoup de rencontres d'humain à humain. Mmh. Qu'on aime la musique métal ou pas, c'est qu'en fait, ça fédère aussi des parts. Enfin, ce qu'on a essayé de travailler à l'époque, c'était ce que continue de faire Karine aujourd'hui, c'est de fédérer des personnes d'un même territoire qui pourraient peut-être même travailler ensemble. Enfin, le but, c'est pas d'en faire un cercle de business, mais en tout cas, ça permet de se rencontrer, de peut-être faire émerger d'autres choses. Et après, on a eu des collaborations plus improbables que d'autres. Enfin, il y a eu énormément de partenaires qui nous ont rejoints sur du prêt de matériel ou du don. En 2013 ou 2014, on rencontrait le directeur de l'entreprise Harris de la Plaine de l'Ain, qui était hyper fan du festival et qui est partenaire depuis et qui nous donne énormément de matière.
0: Qui viennent tous les ans au festival, la plupart.
2: Qui vient tous les ans au festival, qui est ravi de venir.
0: Ouais, voilà, c'est ça.
2: Et qui nous donne énormément de pain de mie et de denrées alimentaires. On a eu des partenaires qui nous ont donné des gants à l'époque. En fait, ça va vraiment couvrir plein de types de besoins. Mais...
0: Oui, bon, au départ, qu'on s'en aperçoit pas parce que c'est des petits trucs. Mais
1: voilà,
0: une fois que c'est mis en place, voilà.
2: Ouais.
1: Et nous, de notre côté, derrière, à la fin du festival, on essaye de rendre aussi ce qu'on donne, parce que toutes nos denrées alimentaires, effectivement, tout l'alimentaire qu'on peut avoir, et ben, on a donné aux assos qui en avaient besoin. Donc en fait, on essaye de faire une sorte de cercle vertueux où on a reçu et on donne de manière à ce que ça fonctionne, quoi. Et ça montre que en fait c'est possible aussi d'arriver avec un projet un peu fou dans une commune qui est pas du tout prête à ça, entre guillemets, et se dire en fait voyez, si vous donnez la chance à l'époque aux jeunes, parce que bon, maintenant on a pris 15 ans donc on va pas revenir là-dessus, mais au moins en disant on n'est pas toujours en disant c'est les jeunes, ils font rien, ils se bougent pas, c'est toujours des essayez de leur donner de la chance aussi, de leur chance là-dessus, et vous verrez qu'en fait s'ils sont motivés et que vous leur laissez un peu d'aide, ils peuvent faire des choses sympas, quoi.
0: Voilà, je vous rappelle que vous êtes en compagnie de Cyriel et Rémi, là, de l'association
2: Rock Runners,
0: qui organise le festival SILAC à Saint-Maurice-de-Gourdon. C'est entre Lyon, Bourg-en-Bresse et puis Villefontaine.
1: Voilà. On a fait le Rhône, l'Ain et l'Isère, on est bien.
0: on est très
1: bien.
0: Allez, on poursuit en musique, hein, puisque on a encore plein de choses à dire et certainement et puis à écouter avec un groupe des Américains là cette fois-ci.
1: Madball, hardcore new-yorkais de légende entre guillemets. Enfin, nous, on est très très fans de hardcore.
0: Formé en 1980.
1: Ah, on n'était pas nés, mais.
0: Donc. Ouais, ça fait bizarre.
1: Ouais, non, mais c'est ça. Non, mais en fait, c'est pareil, c'est une espèce d'énergie, ça correspond bien à ce qu'on est nous aussi. C'est-à-dire que c'est de la musique, que ce soit Madball, Biohazard qu'on peut écouter après, c'est de l'énergie, c'est vraiment de la voilà.
0: Et ben, Madball, ils vont sortir leur 10e album le 24 juillet 2026.
1: Parfait. Comme ça, ils pourront le présenter sur scène.
0: Voilà, super. On écoute.

0: Voilà, un petit coup de baguette magique pour partir en Finlande. Et nous voilà en Finlande avec le groupe Amorphis.
1: Bah, Amorphis, du death metal progressif, un peu folklore, qui surfe sur le folklore nordique, c'est très mélodique, c'est un chant très clair, mais pas que.
0: Mais pas que.
1: Voilà.
0: Mélodique, oui, folk, metal, formé en 90, hein.
1: Mmh.
0: Une quinzaine d'albums, voilà, le dernier en 2025.
1: C'est ça.
0: Donc, on écoute.

0: Voilà, c'était un petit extrait parce qu'on a plein de choses encore à écouter. On va, on passe avec le groupe allemand.
1: Il y a un petit côté.
2: Even Shulburn.
1: Voilà. Question pour un champion.
2: Voilà, Even Shulburn, metalcore mélodique. Voilà.
0: Voilà. Donc, depuis 1996, 11 albums studio, le dernier en 2025. On, et on écoute un extrait.

0: Voilà, on va parler un peu du... Je pense qu'on peut manger des frites.
1: On peut manger
0: sur le festival.
1: On fait, il y a, on va, on a notre restauration avec les frites, les hot dogs, les plats végétariens. On a un pizzaiolo, un stand de pâtes, un stand de glaces, un stand de mojito, un stand
0: des glaces.
1: Des glaces, ouais.
0: Ouais, des glaces.
1: Donc, on essaye de diversifier aussi un peu le panel pour la restauration.
0: Oui, parce que, mine de rien...
1: Sortir un peu du hot dog frites et...
0: Si je dis pas de bêtises, sur l'ensemble des trois jours, c'est 10 000 festivaliers.
2: Oui.
1: Ouais, c'est ça, ouais.
0: C'est un peu votre quota, quoi.
1: Ouais, entre 10 et 15, un truc comme ça, on va dire,
0: jusqu'à 15. Ouais, ça commence à faire... Puis il y a des stands aussi, bon, de vêtements, pour les disquaires aussi, du vinyle, des CD...
2: Des bijoux, créations artisanales... Ouais, il y a toute une grande tente où sont abrités différents stands qui sont pas mal pour aller faire un tour entre deux groupes, ou si on a envie de faire une petite pause...
0: Un tatouage...
2: Je crois qu'il n'y en a pas pour des questions d'hygiène, c'est un peu compliqué à mettre en place.
1: Déjà, on voulait mettre un barbier à une époque, et c'était compliqué, parce que...
0: Voilà. Ok, allez, on passe au dimanche. Il nous reste quelques minutes quand même pour passer. Terror. Il vient régulièrement lui, non ?
1: Ouais. On a quelques groupes.
2: Ouais, deux ou troisième passage.
1: Terror, Agnostic Front, Madball, c'est des groupes qu'on a fait rejouer.
0: Allez, on écoute Terror.

0: Alors, on parlait du quota des festivaliers, mais donc il vous reste encore quelques places, il me semble.
1: Très très peu, les places 3 jours sont parties, on n'a plus rien, on n'aura plus rien sur place, c'est fini.
2: C'est fini.
1: Il reste quelques passes à la journée, voilà, donc on n'a pas encore les infos, il faut qu'on regroupe un peu pour communiquer dessus, mais voilà.
0: Donc, on rappelle que c'est le 31 juillet, 1er août, de,
2: oui, 31, voilà.
0: 31 et 2 août.
1: Et 3, 0...
0: Et puis, ouverture des portes, c'est à
1: 10h30
0: pour le samedi et dimanche. Ouais. Sinon, c'est 16h30 pour le vendredi. Voilà.
1: C'est ça.
0: On poursuit en musique.
1: Avec Dark Tranquility, du coup, Blind at Heart.

0: Voilà, il nous reste un titre à écouter, mais
1: Ouais.
0: merci beaucoup à tous les deux d'être venus jusqu'ici, jusqu'à Bourgoin-Jallieu.
1: Bah, merci à vous deux.
2: Merci.
0: Voilà.
1: C'est toujours un plaisir de
0: Merci
1: venir vous voir.
0: pour la technique avec William. Et puis, bon, bah, bonne continuation. Ça va commencer à bouger un peu plus du côté de Saint-Maurice-de-Gourdan,
1: Mi-juillet.
2: Ouais.
0: mi-juillet.
1: Ouais, mi-juillet, ouais, on va commencer à...
2: À entendre des engins.
1: À gratouiller là-bas.
0: Les marteaux.
1: Ouais, les marteaux,
2: Les
1: les
2: trucs.
1: engins. Voilà, tout ce qu'il faut pour arriver à monter un joli
0: Allez,
1: festival.
0: tiens, présente-nous.
1: Allez, bah, ce sera la tête d'affiche du dimanche. Ce sera Black Label Society avec Zakk Wylde, donc guitariste de génie qui a côtoyé Ozzy Osbourne. Et du coup, ce sera pour
0: Ah
1: Darkest Day.
0: oui.
1: Ouais, grand guitariste. Donc ça va être très très cool. Vraiment.
0: Ok, merci. À
1: Merci à
0: bientôt.
1: vous.
2: Merci,
0: Bye bye.
2: salut, bye bye.

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2: C'est le moment de retrouver Christophe Maé avec Francis Cabrel pour le titre La boutique des rêves et cet extrait de l'album Fête foraine.

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1: On écoute tout de suite Ben Mazuet, le titre Cette guerre, et cet extrait de l'album Famille.
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1: Manu Pied nous propose le titre Naaman en mémoire de l'artiste iconique du reggae français Naaman, décédé en 2025.

la jeune artiste belgo-camerounaise Loubiana mêle dans son album Terre Rouge héritage et modernité. On écoute le titre Djali, dans lequel on retrouve le son de la kora, instrument dont elle est l'une des rares joueuses féminines. Et c'est le coup de cœur de Sylvie sur Radio Couleur.

Musicien multi-instrumentiste profondément influencé par la musique folk, Marty s'est illustré dans différents projets collectifs, notamment les Croquants et la Barda. Il a intégré le label Irfan. Et pour ce premier album, il nous offre 10 titres tendres, doux, poétiques et réconfortants. On écoute En cercle concentrique avec Simon Mimoun du groupe Debout sur le Zing, et c'est mon coup de cœur sur Radio Couleur.

0: Le groupe Carpath sortira prochainement un nouvel album. En attendant, on écoute le single Goudron.
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0: années 60, où t'entends pas ça du tout. T'avais plein d'enregistrements, et t'avais plus de groupe, t'avais plein de groupe vraiment. C'est une musique enterrée, un peu cachette, un peu... Bon. Et en même temps, il était victime aussi de la répression politique générale.
1: Le Maria, il est né par rapport à l'esclavage. Dans cette époque-là, c'était interdit de jouer.

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